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Bonjour, bonjour, bonsoir. Ici Ondes d'Afrique, l'émission qui vous fait vibrer aux ondes de l'Afrique en DAB+, radio terrestre numérique, sur Divergence FM. Heureux de vous retrouver pour cette nouvelle heure à passer ensemble. Le théâtre est cet espace sacré où le texte quitte la page pour s'incarner dans le souffle et la chair des comédiens. C'est un miroir tendu à la société, un lieu de vérité où l'éphémère d'une performance crée une communion unique entre la scène et la salle, entre ombre et lumière. Il transforme l'intime en universel et le silence en cri politique ou poétique. C'est par essence l'art de la rencontre immédiate, là où le monde vient se raconter pour mieux se comprendre. Cet art est aussi celui de la femme que nous recevons aujourd'hui, auteure dramaturge, comédienne, metteur en scène. Elle écrit pour réparer les silences et donner un corps aux mémoires qui s'effacent. Sa plume voyage entre deux rives, entre l'intime et l'universel. Dramaturge, poétesse, metteuse en scène, Aïcha Eusey ne se contente pas de remplir des pages. Elle sculpte l'émotion de ses racines à ses engagements sur les planches contemporaines. Elle a fait du théâtre un espace de résistance et de lumière. Son écriture, souvent décrite comme organique et charnelle, explore sans relâche les thématiques de la transmission et surtout de la place des femmes dans la grande histoire. Elle est celle qui fait parler des ombres pour qu'elles ne se fassent plus peur. Aujourd'hui, elle pose ses valises et ses textes dans notre studio pour une heure d'entretien.

0: C'était Tcharoy de Maggie et Aïcha Eusé. Aïcha Eusé qui est avec nous à l'antenne. Et oui, je vous disais donc que Aïcha est dramaturge, poète, auteur et metteuse en scène et comédienne également. Et elle a également écrit donc ce titre que nous venons d'écouter. Alors, ce titre a été écrit dans le cadre de la réalisation d'un film documentaire qui touchait à un sujet. Donc des écrits de Aïcha, donc sujet qui est la première pièce que notre invité a écrit. Aïcha, bonjour.
1: Bonjour Ferdinand.
0: Donc vous, nous vous recevons aujourd'hui dans Onde d'Afrique car vos textes, vos pièces de théâtre sont très liées à l'Afrique et je peux même dire que le lien entre vos œuvres et l'Afrique est à la fois ombilical et mémoriel. Je me trompe ?
1: Non, c'est tout à fait juste, parce que c'est de par mon histoire personnelle et mon ancrage aussi avec le Sénégal que j'en suis arrivée à m'interroger sur la mémoire et l'histoire, qui sont, je pense, deux choses différentes selon la perspective par laquelle on le prend. Donc dire que c'est à la fois ombilical et mémoriel, c'est vrai, mon lien avec le Sénégal, ouais.
0: Et comment vous êtes arrivé à l'écriture ? Parce que ça, c'est un peu une question qu'on a dû vous poser, je pense, plusieurs fois, mais voilà, on serait quand même curieux de comprendre comment l'écriture est-elle entrée dans votre vie ?
1: Alors, elle est entrée par le théâtre, en fait. Moi, j'étais plus sur scène, et c'est parce que j'avais envie de jouer un message que moi, je voulais porter, que j'ai commencé à écrire. Donc je dirais vraiment que c'est le théâtre qui a appelé l'écriture pour moi.
0: D'accord, et un message que vous aviez envie de donner, ce message, est-ce que ce message c'était donc ce premier texte que vous avez écrit, Oba Tcharoy ?
1: Oba Tcharoy, c'est mon premier texte effectivement. Moi à l'époque c'est que j'étais étudiante à l'ENSAT. Donc c'est l'École nationale supérieure des arts et techniques du théâtre à Lyon. Et on avait une commande d'écriture autour des violences politiques. Et à ce moment, j'avais envie de m'emparer aussi de cette histoire de Tcharoy 44. Tcharoy, qui est une banlieue de Dakar, dans laquelle j'ai passé une partie de mon enfance, où a eu lieu, en 1944, le 1er décembre, un massacre, un crime colonial. Et j'avais envie d'aborder cette histoire et de la faire exister sur scène.
0: Et alors comment pour vous, parce que voilà, ce qu'il faut que nos auditeurs sachent, c'est que vous êtes française, vous êtes, on va dire plutôt, faut le dire, on va le dire, hein, blanche. Vous avez grandi au Sénégal et de mémoire, j'ai pas connaissance d'un texte donc. D'un auteur, d'un romancier ou d'un auteur africain qui parle de ce sujet-là. Enfin, je n'ai pas connaissance, alors peut-être qu'il en existe. Mais comment vous, de par votre... comment ça a été reçu qu'une Française, qu'une, on va le dire, hein, une petite banche, d'ailleurs dans la pièce, il dit Toubab Djoulit. Comment ça a été reçu, ça, au Sénégal, par exemple ?
1: Alors c'est pas le seul texte qui existe, on pourrait dire texte contemporain. Après il y a des textes qui l'évoquent, hein,
0: qui l'évoquent bien sûr, oui.
1: Voilà, il y en a pas mal, mais à travers ma perspective, donc en tant que femme,
0: oui,
1: blanche
0: aussi, oui, en tant que femme, oui,
1: habitée des deux cultures, c'est sûr que ça c'est quelque chose d'assez nouveau. Au Sénégal, ça a toujours été très bien accueilli. Ça a toujours été très, très, très bien accueilli parce qu'à partir du moment où on comprend d'où je parle, on comprend aussi quelle est ma démarche. Et dans le texte, je l'écris, je le dis, je n'en garderai que la trace, pas le combat. C'est-à-dire que je dis bien que c'est pas mon combat personnel, c'est que pour moi, c'est un geste de trace. Et la trace participe du combat. Mais c'est un endroit un peu différent. Il y a une nuance, en fait.
0: D'accord.
1: Ici, en France, c'était un peu plus compliqué. Parce qu'il y a aussi, dans mon écriture, la présence de la colère. Mais de la colère qui est aussi libératrice. De la colère qui permet de faire avancer les choses. De la colère qui permet de sortir de cet état figé dans lequel on peut être, notamment par rapport au silence. Et ça, c'était moins bien reçu. Ici, en France. Oui. Voilà. D'accord. Ça, c'était moins bien reçu, mais c'est quelque chose de très variable.
0: Moins bien reçu aussi par rapport à ce que le texte raconte, finalement. Est-ce que c'est l'acceptation de ce qu'a pu faire l'armée française, enfin, ce qu'on montre aussi, qui est peut-être pas acceptable pour beaucoup de gens ici, se dire on a pu faire ça, enfin, sans juger, c'est pour beaucoup pour qui ça a été une surprise, j'imagine.
1: Ben, c'est vrai que beaucoup de personnes... moi, j'ai écrit ce texte en... J'ai commencé l'écriture en 2018. Mmh. J'ai terminé l'écriture en 2021. À ce moment-là, on n'en parlait pas tant que ça, de oui. Tiaroy 44. Mmh. Dernièrement, c'est revenu beaucoup dans l'actualité. Mmh. Aussi parce que le président de la République sénégalaise s'est emparé de cette mémoire, de cette histoire. Mmh. On a fait aussi une commémoration officielle qui est organisée par le gouvernement sénégalais. Mmh. Depuis là, ça fait deux ans. Mais il y avait énormément de personnes qui n'avaient jamais entendu parler de ces tirailleurs, soldats de l'armée française, qui se sont fait assassiner par l'armée française, en fait. Ouais. Donc, c'est quand même un fait assez singulier, quoi, dans l'histoire coloniale. Et c'est sûr que je pense que, déjà, le choc de réaliser qu'on tue des hommes qui se sont battus pour la France.
0: Oui.
1: Et ça vient toucher... cette thématique, elle vient toucher directement à la culpabilité blanche. Mmh. Et ça, c'est propre à chacun. C'est chacun qui peut se démener d'une façon ou d'une autre. Et des fois, le premier réflexe, je pense, c'est de vouloir le rejeter. Mmh. Parce que ça fait mal, en fait. Et ça fait mal des deux côtés, bien pour bien des raisons différentes.
0: Tout à fait. Écoutez, moi, je propose qu'on écoute maintenant un extrait donc, de Oba Tiaroy, qui a été édité, hein, qui est édité donc aux éditions...
1: Aux éditions Domens.
0: Domens. Voilà, on écoute.
2: Les tirailleurs ont attendu ici sur ta terre, Tiaroy. Attendu si près de leurs femmes, de leur terre, de leur liberté, indépendance, honneur. Mais la France, après avoir exploité, la France a trahi, et cette trahison ne pouvait rester seule. C'était un miracle d'arriver ici à Tiaroy. Aujourd'hui, le camp militaire diminue. Les morts sont recouverts par des constructions, autoroutes, hôpital, écoles, baraques. L'ingratitude face aux morts, m'a-t-on dit. D'abord, je vais dire Dakar, l'affaire de Dakar. 1940, 23, 24, 25 septembre 1940. De Gaulle joue aux obus sur Dakar. Pour libérer la France, De Gaulle joue aux obus sur ces vies sans valeur, sur ce bétail, cette force noire prise au piège par Vichy. De Gaulle joue aux obus sur Dakar. Et De Gaulle, après avoir causé 1000 morts, se rabat sur Brazzaville. Et Pétain qui garde. Et De Gaulle qui garde. Et ceux qui tuent, puis prennent et vont. Aussi simplement la décision d'abattre froidement des hommes qui se sont battus pour la France. Tous abattus puisqu'ils sont noirs, puis ces tirailleurs aussi, refusés au défilé des Champs-Élysées, ces tirailleurs cachés, ces oubliés de l'histoire, ce bétail en uniforme, utilisé en Indochine, utilisé en Algérie, utilisé à Madagascar, ce bétail retourné en terre d'Afrique, disent-ils, en terre d'Afrique occidentale française. Posez-la entre les barbelés, posez-la, et ces hommes, ces tirailleurs, maintenant frères d'armes des Blancs, frères d'armes. On ne peut pas imaginer la fraternité qui se noue face à la mort, m'a-t-on dit. Le souvenir de ces hommes qui se battent pour la France, qui se font assassiner par cette même France, ne suffit pas. L'évocation du mot « colon » ne suffit pas. Le symbole ne suffit pas. Le symbole du refus. Le symbole de ces hommes qui disent non. Non aux Blancs, la graine du refus. La graine de la résistance, dit-on. Tiaroy 44. Tirailleurs sénégalais de Côte d'Ivoire, Mali, Guinée, Congo, Bénin. 7e régiment de tirailleurs sénégalais mobilisé en 1939, emprisonné à la capitulation de 1940, pris au piège du régime de Vichy, assassiné arbitrairement, emprisonné dans des fronts stalag ou entré dans la résistance. Tirailleur sénégalais rapatrié de Morlaix à Dakar, mis dans un camp de transit à Tiaroy, en attente de leur argent. Des hommes qui se battent pour la France. Des hommes frères d'armes des Blancs, dit-on. Des Blancs déjà payés à ce moment. Des Blancs retournés dans leur famille. Des hommes dans le camp de Tiaroy, en attente, en transit. Des hommes qui attendent leur argent. Ces hommes n'ont plus confiance. Ces hommes attendent le retour, la promesse. Ces hommes refusent de quitter le camp sans leur argent. Le matin du 1er décembre 1944, cela fait 10 jours. Ces hommes, ces tirailleurs sont là dans le camp de transit de Tiaroy. Cela fait 10 jours. Ils attendent leur argent le matin du 1er décembre 1944. Ces hommes sans défense, ces hommes toujours au service de l'armée française, ces hommes qui se sont battus pour la France, de gré ou de force, ces hommes qui réclament leur argent, sont mitraillés par l'armée française, assassinés, enterrés dans des fosses communes, balancés 3 par 3 ou 4 par 4, sous terre et recouverts.
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0: Hola Hola, hymne officiel de la Coupe d'Afrique des Nations 2015, organisée en Guinée équatoriale. Ce titre est une vraie collaboration panafricaine portée principalement par le duo togolais Toufan, pour symboliser. Alors, nous avons un Togolais en studio qui est très, qui est très fier. Donc, il s'agit d'Islam, hein, que vous connaissez déjà, chers auditeurs, qui va présenter sa chronique dans pas très longtemps, d'ailleurs. Une chronique dont le sujet sera donc le sport, le football, comme outil, comme instrument de paix. Je disais donc que ce titre, Hola Hola, symbolise l'unité et la diversité du continent. La chanson a réuni de nombreuses stars, dont Fally Ipupa de la République démocratique du Congo, Sigila du Congo aussi, et puis Eddie Kenzo de l'Ouganda. Ce morceau est resté emblématique de la compétition, invitant donc tout le monde à danser et à célébrer le football africain. Justement, il est question de football dans Honte d'Afrique aujourd'hui, avec donc nos deux invités, Fessoal, non pas qui sont présidents de club ou meilleurs buteurs de leur, de leur fédération. Mais ils auraient pu, et même parce qu'ils tous deux donc contribuent donc à la mise en place de la fan zone qui aura lieu à Montpellier au quartier de la Mousson dans le cadre donc de cette 35e édition de la Coupe d'Afrique des Nations. Fessoal, bonjour.
1: Et bonjour, et bonjour à tous les invités, ou du moins à tous les personnes qui écoutent justement Honte d'Afrique, et merci pour l'invitation.
0: D'accord, Fessoal qui est un habitué donc de notre studio, et puis nous avons également Aziz avec nous, Aziz de GSC 34 que je rencontre personnellement pour la première fois. Bonjour Aziz.
2: Bonjour Ferdinand, bonjour Islam, bonjour Madame,
0: oui, Alice, donc Alice Rollet, qui est la réalisatrice aujourd'hui. Alors, je vais commencer par vous, Aziz. Déjà, parlez-nous un peu de GSC 34. Qu'est-ce que c'est comme structure, comme association ?
2: GSC, c'est le nom, c'est le sigle, c'est GSC. Le nom complet, c'est Génération Solidaire et Citoyenne. Donc, comme le nom l'indique, c'est intergénérationnel. Donc, ça s'adresse à tout public, de bébés jusqu'à la retraite et même après la retraite. Mais c'est vrai que le public dont on s'occupe plus précisément, c'est les jeunes. Donc avec pas mal de séjours qu'on a organisés sur les dernières années, dont un à Strasbourg au Parlement européen, puisqu'on parle de citoyenneté. Mmh. Il y a eu aussi des séjours d'échange de jeunes sur Toulouse, Perpignan, Marseille. Et là, on a encore un séjour très prochainement. Donc, on part ce vendredi à Toulouse. On est reçu par le service jeunesse de Toulouse, pour parler concrètement, par à peu près une quinzaine de jeunes qui étaient venus nous voir l'été dernier. Et c'est à notre tour d'aller leur rendre visite. Et on a un programme bien garni avec eux de visites, je crois qu'il y a aérospatial sur le programme. Il y a de l'échange aussi de paroles, de pratiques entre jeunes, entre adultes, pour savoir un peu comment on fait dans nos quartiers. Donc voilà, pour résumer ce que fait GSC, ces jours, je parle de ces jours parce que c'est l'actualité. Après, on a créé aussi une application, peut-être que je reviendrai en parler, qui s'appelle À la page. Oui. C'est une application qui est destinée qu'aux habitants du quartier de la Mousson, pour l'instant. Et donc, tous les partenaires qui interviennent sur le quartier créeront un compte et pourront eux-mêmes diffuser des événements sur l'application. Après, on fait du soutien scolaire, on fait des projets pour les parents, pour les familles, des sorties familles, souvent en Espagne, souvent dans les parcs d'attractions. Deux fois par an, on va soit au parc Spirou, on va aussi à Hockey Corral. C'est des sorties familiales pour les mamans. Ça leur fait plaisir. Des sorties familiales, c'est quand les mamans prennent les enfants. Et les sorties, on va dire, plus féminines, sorties femmes, c'est l'Espagne, c'est le Pertus, c'est les centres commerciaux, faire un peu de shopping, mais ça leur fait beaucoup de bien. Donc on en fait 3 ou 4 dans l'année. Et après, il y a pas mal de réunions avec les habitants sur le cadre de vie, la rénovation urbaine sur le quartier. Et après, il y a du partenariat. Aujourd'hui, je suis là dans le cadre d'un partenariat avec Yobi, avec Esprit Libre et donc AfriMove, mais aussi il y a des partenariats qu'on met en place aussi avec d'autres associations. Ça peut être le Montpellier Basket, ça peut être l'Atlas Payade Football. Il y a d'autres associations sur le quartier avec lesquelles on bosse. Mais là, c'est vrai que ça dépend du sujet, ça dépend comment. Travailler ensemble, c'est jamais facile, parce que chacun veut un peu, pas se mettre en avant, mais veut voir si ce qu'il produit, ce qu'il met en place correspond à ce que les partenaires font. Mm-hmm. Et voilà, pour être un peu dans la même lignée, l'intérêt général, de toute façon, une association, ça vise toujours l'intérêt général. Et c'est vrai que quand on travaille avec des collègues qui sont dans la même optique, ça fait du bien et ça allège. Quand on est seul dans une asso à travailler tout seul, c'est bien des fois des partenariats où on arrive à avancer ensemble.
0: Et vous existez donc depuis combien de temps ?
2: 10 ans.
0: 10 ans,
2: on est sur le quartier Oxford. Le quartier Oxford, il est pas loin du tram ligne 1, Halle de la Payade. On est à côté des groupes scolaires. C'est pour ça que la première activité qu'on a mis en place, c'était le soutien scolaire. Donc ça fait 10 ans et là, ça fait 8 ans qu'on est plus, qu'on était sur le square Saturne précédemment. Parce qu'il faut savoir qu'à la Paillade, il y a beaucoup de carrés. C'est-à-dire des groupements d'immeubles identifiés par un nom. Et des fois, c'était les planètes. On avait dit Mars, Jupiter, Saturne. Il y a beaucoup de noms de planètes. Il y a un peu l'univers, on va dire. Et donc là, maintenant, nous, on est sur Oxford. Donc quelque part, Oxford, ça fait penser à l'université d'Oxford.
1: Ouais.
2: Donc le savoir, et on a pas mal de jeunes qui ont eu vraiment des excellents parcours avec ce qu'on a mis en place, avec l'aide à la scolarité, avec l'accompagnement scolarité, l'accompagnement parental. Là, on a des jeunes qui ont atteint des sommets, et on a aussi des jeunes qui aujourd'hui galèrent toujours à s'orienter, à trouver leur place, à trouver des solutions, surtout les 16-18 ans. C'est sur c'est vers cela qu'on s'adresse maintenant, que le projet il va se recentrer petit à petit, parce que pour terminer ma présentation, dans quelques mois, on va ouvrir un nouvel espace jeunesse sur le quartier, en capacité d'accueillir à peu près une cinquantaine de jeunes. Et donc, on les accueille sur des horaires journée et fin d'après-midi, surtout l'hiver, quand il fait nuit tôt. Et donc, c'est tous les jeunes. On vise aussi les jeunes qui n'ont pas trouvé leur place, qui n'ont pas encore construit de projet, etc., pour les accompagner. Mais il y aura souvent et surtout des partenaires pour le faire, dans les points formation jeunesse, dans les éducateurs spécialisés. On est amené, nous, à recruter peut-être prochainement un ou une éducatrice spécialisée pour justement s'occuper des jeunes les plus fragiles, ceux qui ont eu des accidents de parcours, et c'est vers cela qu'on va peut-être renforcer notre présence sur le quartier. Voilà, c'est ça.
0: Très bien, c'est très riche, très, très impressionnant même tout ce que vous avez mis en place jusqu'ici. Et je vous souhaite donc que ça continue et que vous ayez de plus en plus de partenariats et de soutien pour pouvoir continuer toutes ces actions. En tout cas, nous, je pense qu'on se reverra pour parler spécifiquement lors d'une émission de ce que vous faites.
2: D'accord, vraiment. Merci.
0: Et donc, Fessoal...
1: De Yobi,
0: la fédération Yobi. Voilà. Bon, voilà.
1: Bah, peut-être que je repasse un peu le truc. Voilà. Ça fait deux, il y a plus de deux émissions qu'en
0: plus
1: fait on explique quoi Yobi.
0: Voilà.
1: Maintenant, je pense qu'on a
0: exactement. On va parler directement de la fan zone puisque l'année dernière déjà elle existait hein, cette fan zone. Et est-ce que vous pouvez nous redire un peu d'où vient l'idée, pourquoi l'idée d'une fan zone lors de la CAN ici à Montpellier?
1: Bien sûr. En fait, ça débute. Comme vous l'avez très bien dit, depuis l'année dernière, c'était la fan zone de la précédente édition de 2024, où on avait fait donc ce qu'on appelait la Village Cannes. La fan zone de l'époque s'appelait Village Cannes, où on avait fait donc un village avec les différentes associations pour la diffusion des matchs de la Cannes. C'était une initiative de base des Ivoiriens, puisque l'édition précédente, le pays hôte, c'était la Côte d'Ivoire. J'avais proposé justement à ce que les associations africaines de la diaspora africaine de Montpellier puissent se saisir aussi de cette fan zone, et donc faire en sorte que ça soit un rendez-vous également des Africains de la diaspora de Montpellier pour vivre l'ambiance de la CAN et faire vivre aussi cette ambiance à travers différentes personnes issues de Montpellier pour faire en sorte de pouvoir comprendre ce qu'est la ferveur. C'est quand même le grand événement du continent africain.
0: Oui.
1: Donc on parle pas que de foot, c'est la passion, la ferveur, c'est la danse, c'est la culture en soi de l'Afrique qui émane en fait de ce continent. Et donc cette fan zone a été un vrai succès populaire. On s'attendait pas à ce qu'il y ait autant de monde dans cette fan zone qu'on avait fait à Yobi, dans notre cher lieu à l'époque, qui n'était pas en travaux. Et comme l'édition de cette année, c'était au Maroc, et que Yobi fait avec les concernés, moi j'avais proposé aux associations que j'appelle des associations sœurs à la Mousson, parce qu'on est investi non pas que sur l'interassociatif, mais dans l'interquartier aussi, puisque donc on fait du lien avec, en étant donc une association de Figueroles, on fait du lien aussi avec les associations du quartier de la Mousson, Croix d'Argent, de Saint-Martin. Et donc j'avais dit justement à Esprit Libre, avec qui je bosse très souvent avec eux, j'aurais proposé si en effet ils étaient intéressés à ce qu'on puisse développer une fan zone à la Mousson avec leur concours. Et ils ont dit direct, au vu de ce qui s'est passé la fan zone à Yobi, on le fait direct, sans problème. C'est comme ça qu'en fait est venu le projet de la CAN à la Mousson.
0: À la Mousson, d'accord.
1: Et qui est venu aussi, puisque c'est un des projets liés au projet global qui est CAN 2025 ici et là-bas, où donc on porte le projet de la fan zone, mais par exemple Aziz aussi portait le projet lié au voyage pour les enfants sur des matchs en live au Maroc. Il y a eu la CAN des quartiers aussi, portée par AfriMove, avec Esprit Libre aussi. Donc chacun avait justement son projet dans ce projet global pour faire en sorte justement de mutualiser les énergies, comme avait très bien dit Aziz. Mmh. Et c'est comme ça qu'après est venue justement la fan zone à la Mausson avec les différents partenaires et notamment les deux maisons pour tous du quartier Mausson, Léo Lagrange et Lufeuillade, qui ont une contribution importante également dans la constitution de cette fan zone à la Mausson.
0: Très bien, donc vous, votre rencontre, je veux dire Aziz et Faisal, donc vos deux structures, ce que vous connaissez déjà bien avant, vous avez déjà travaillé ensemble.
1: Non.
2: On s'était croisés, mais on n'avait jamais fait de projet ensemble. C'est pour ça que tout à l'heure je disais que quand, c'est pas toujours facile de travailler ensemble, mais quand on a, Faisal, je l'ai vu travailler, je vois que c'est quelqu'un qui a de la rigueur et qui met toute son énergie pour que le projet aboutisse. Il y en a ça aussi, donc Sofiane qui est en départ pour le Maroc actuellement. Mais non, on ne se connaissait pas vraiment. Mais là, on apprend à se connaître. On apprend justement avant de venir, on discutait, on échangeait. Et c'est vrai que moi, je suis pour le partenariat quand il est vraiment dynamique et vraiment quand il est sincère. Il ne faut pas qu'on ait l'impression d'être manipulé ou utilisé, etc. Mais quand on a beaucoup d'assos qui travaillent très très bien, il n'y a pas du tout ça. Mais je veux dire, malheureusement, et on peut aussi être déçu de certains partenariats parce que finalement, ça peut être compliqué. Voilà. Mmh.
0: Ouais. Et donc sur le terrain aujourd'hui, cette fan zone, elle se met en place petit à petit, c'est quand même le 21. Hein, c'est...
1: Oui,
0: c'est dans une
2: c'est
0: semaine.
2: Grand,
0: hein.
2: grand et grand.
1: Mais après, comment dire, les grands événements se font aussi parfois petit à petit. Hein, faut pas croire. C'est une gestion d'action. Non, mais j'ai l'habitude justement. Donc, il n'y a aucun stress sur ce point-là. Les choses seront posées, faites. Est bien établi justement ce dimanche, mais alors comme je disais, c'était avec donc les deux structures importantes pour nous, c'est les deux maisons pour tous, notamment Léo Lagrange qui nous met à disposition le lieu justement pour faire la fan zone sur nos quatre dates, donc le 21 décembre, donc l'inauguration pour le match d'ouverture donc Maroc-Comores précisément à 20h et la fan zone ouvre à 18h avec quelques animations, également de la gastronomie, un petit marché d'artisanat aussi. Et puis donc dans le même temps sur les dates, les autres dates, donc c'est les 9, vendredi 9 janvier, samedi 10 janvier, et puis donc samedi 18 janvier pour la finale de la CAN. Et donc c'est une mise à disposition de l'espace, Maison pour tous, Léo Lagrange, dont on remercie justement leur contribution, parce que sans ça, ça aurait été compliqué également de trouver un espace pour diffuser les matchs. Et puis pardon, oui, c'est vrai, il y a les matchs, j'ai parlé d'animation, mais évidemment il y a les matchs.
3: J'allais y venir, il y a les animations, voilà. Mais alors le foot, voilà. Ball, c'est comment.
1: Ouais, exactement. Donc évidemment, bien sûr, il y a les matchs qu'on va diffuser si les conditions. Par contre, là après, il y a les conditions météo, puisque nous, dans l'idée, on veut justement à ce que la fan zone soit dans le grand espace de la cour intérieure. Et donc qu'il y ait un grand écran qui puisse être dont les matchs sont transcrits. Donc sur la partie extérieure. Voilà. Et puis après, au pire des cas, de toute façon, il y aura la salle qui est la salle Sophie Desmarais, qui est la salle annexe à proximité au rez-de-chaussée, dans lequel on pourra, si en effet les conditions ne nous permettent pas, voir le match.
0: Vous replier si, la météo n'est pas...
1: Exactement. Pas replié, hein. Et également donc, la maison pour tous, Lufeuillade également, qui est juste à
0: la maison
1: côté.
0: Pour tous, qui a une salle de projection.
1: Qui a une salle de projection, mais nous, dans l'idée, c'était de faire une vraie fan zone. Donc une vraie fan zone, c'est vraiment... Dans l'idée, c'est de le faire à l'extérieur. Et puis surtout, faire en sorte que, comme je le disais, c'est la CAN reflète également la culture de façon globale de l'Afrique. Donc l'idée, c'était aussi de faire en sorte de proposer de l'animation live, l'animation musicale, également de la gastronomie, également la mise en avant de l'artisanat, des talents également afro de Montpellier. Donc c'était aussi dans cette configuration-là où on souhaitait faire en sorte de faire la fan zone. Mais la Maison pour tous Ufeuillade apporte son concours, notamment sur la partie technique. Partie ô combien importante. Et c'est eux qui justement proposent à ce qu'il puisse y avoir une régie technique, notamment la mise à disposition du grand écran, le fait de développer de la gestion justement à travers la diffusion. Donc en effet, ces deux maisons pour tous sont très importante dans l'établissement de cette fan zone.

0: Et puisque cette musique nous permet de danser ici, les auditeurs ne le voient peut-être pas, cher Ferdinand, mais moi j'étais ici en train de danser.
1: Oui, oui.
0: Et c'est le moment pour moi de signer ma chronique sur le football ou le sport comme un instrument de paix. Car voir les fils et les filles du continent, berceau de l'humanité, se retrouver en un même lieu, portés par un objectif commun, relève de l'exception. Les voir chanter, danser, pleurer de joie ou de déception, et partager les mêmes émotions, est tout simplement extraordinaire. Peu de choses dans ce monde en sont capables. Le football, lui, le peut. Du 21 décembre 2025 au 18 janvier 2026, comme tu l'as si bien rappelé, cher Ferdinand, l'Afrique entière vibrera au rythme de la 35e édition de la Coupe d'Afrique des Nations, organisée au Maroc. Oui, cette fois-ci, l'Afrique est au Maroc. Hein. 24 pays s'affrontent dans cette compétition. Un rendez-vous majeur où, le temps d'un match, les frontières s'effacent et les cœurs battent à l'unisson. Quand le football parle, les rivalités géopolitiques se taisent. Quand, quelles que soient les différentes nations dans un stade, on se chambre, on se taquine, on se provoque parfois, mais toujours dans le respect, la tolérance et le fair play. Le sport unit les peuples. Le sport rapproche les cultures. Le sport efface les différences. Dans les tribunes, à travers les tenues traditionnelles, les costumes, les masques, les couleurs des supporters, se dévoile une richesse culturelle immense. On n'y voit pas le rejet, encore moins de stigmatisation, mais plutôt de l'admiration, de la curiosité et une célébration de la diversité. Les sourires l'emportent sur les préjugés et la bonne humeur règne. Au-delà du jeu, le football s'est imposé comme un puissant instrument de soft power au service de la paix. La diplomatie du ballon rond a souvent fait ses preuves. Comment oublier le rôle déterminant de la légende ivoirienne Didier Drogba dans le processus de réconciliation en Côte d'Ivoire? Son appel historique à la paix après la qualification des éléphants pour la Coupe du Monde 2006, suivi de ses engagements constants, a contribué à restaurer l'unité nationale. Comment ne pas rappeler également l'impact de la Coupe du Monde 2006 sur l'image de l'Allemagne, hein, qui a su tourner certaines pages sombres de son histoire pour présenter au monde le visage d'un pays ouvert et accueillant. Ou encore la Coupe du Monde 2010, première organisée sur le sol africain, qui a permis à l'Afrique du Sud de s'ouvrir davantage au monde en laissant derrière elle les stigmates de l'apartheid. On pourrait en dire autant de la Russie en 2018, hein, ou du Qatar en 2022. Et qui aurait imaginé, cher Ferdinand, un jour le Japon et la Corée du Sud co-organiser un événement mondial? Pourtant, en 2002, le football a rendu cela possible. C'est là toute sa force réconciliatrice. Puisse cette Coupe du Monde, cette Coupe d'Afrique plutôt des Nations, être porteuse d'un message de paix pour la République démocratique du Congo, le Soudan, le Mali et tous les pays du continent en quête de stabilité et d'unité. Une chose est certaine, cher Ferdinand, cher Fessoal et cher Aziz, la fête sera belle. L'hospitalité marocaine n'est plus à prouver. Le Maroc est une terre de football, une nation qui fait la fierté de l'Afrique. Que l'amour l'emporte sur la haine, que la solidarité et la fraternité triomphent. Que la paix revienne sur le continent. Vive le football et vive la Coupe d'Afrique des Nations 2025. Vive la fanzone aussi à la Mosson. Merci beaucoup.
2: Merci Islam pour ces mots de paix dans le sport et que l'amour triomphe sur donc la haine. On est tout à fait d'accord avec toi, tout à fait ok là-dessus.
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0: Et Fama, là j'ai une question parce que le temps file. Sensibiliser les jeunes filles, c'est bien. leur permettent d'avoir accès aux informations nécessaires, c'est une bonne chose. Mais souvent aussi, les parents, les mamans, surtout dans les zones rurales, ont aussi besoin d'être accompagnées, d'être informées, parce que si elles n'ont pas la bonne information, elles ne pourront pas pousser les jeunes filles à aller à l'école. Qu'est-ce que vous faites dans ce sens-là?
1: Oui, dans ce sens-là, récemment, nous avons signé un protocole, puisque vous savez qu'au Sénégal, nous avons notre stratégie nationale de l'équité, l'égalité genre, qui tire à sa fin en 2026. Donc, l'échéance est 2026. Donc, je me suis dit, en tant que spécialiste en genre et développement, droits humains également, parce que j'ai mon master en droits humains, genre et justice sociale. Donc, il fallait qu'on mette sur pied un protocole. Donc, avec ce protocole, c'était avec trois associations. Donc, l'idée est venue de l'association Save Our Girls. Donc, il y a la Maison des Citoyens avec Maître Camara. Donc, nous avons Baboukar Djoku, qui est un jeune Sénégalais basé à Paris, l'association Move Child. Et il y a la fondation Banu Nabah. Donc, nous avons mis sur pied un protocole. Un protocole qui permette aux personnes de notre communauté, les personnes aux chefs coutumiers et religieux. Donc, nous avons eu la signature de deux personnalités qui m'ont vraiment marqué. C'est la signature des femmes qu'on appelle Badjenou Gokh. Donc, c'est des femmes qui conseillent les communautés, les femmes. Donc, il y avait aussi quelques chefs de village et trois chefs religieux qui se sont engagés à ratifier le protocole de Kolda sur le mentorat pour l'éducation des filles. Donc, je me suis dit, il faut que l'Afrique aussi porte sa voix, la voix de l'Afrique. Comment nous allons faire pour changer ce défi qui est l'éducation des filles, l'achèvement des cycles secondaires, du moins secondaire chez les filles. Donc, avec ça, il y avait 50 associations qui ont signé ce protocole. Donc, ce sera ratifié à Abuja avec une grande association qu'on appelle l'International Youth Parliament, dont je suis la vice-présidente depuis 4 ans. Donc, ça regroupe les députés d'Afrique. Je ne suis pas députée, mais...
2: Bientôt. Voilà, donc on approche dangereusement de la fin de cette émission. Hein, 60 minutes avec Save Our Girls, c'est vite passé. Et aussi en compagnie de notre ami Islam, c'est très vite passé. Et dans cette émission, nous avons 3 chroniques. Nous en avons fait 2. La chronique d'Islam, l'Afrique du Web. Et nous allons maintenant sur la dernière chronique qui est Origine.

J'ai posé mon calepin sur le bureau crasseux de Dar es Salaam. 25 lignes. 25 coups de poing dans la face du progrès. Le dossier Z. C'est comme ça que je l'ai appelé. Le Z de zéro chance d'atteindre leur potentiel. J'ai commencé par les chiffres, les seuls témoins fiables. Des millions de gamines manquent à l'appel dans les salles de classe. Un trou béant dans l'éducation du développement. L'Afrique subsaharienne, c'est la scène du crime. Le suspect numéro un, la pauvreté. Quand la famille a faim, qui est retirée de l'école pour vendre des épices ou traire la chèvre? La fille, toujours. Le suspect numéro 2, la tradition. J'ai écouté des pères, le regard dur comme de la latérite séchée. Pour eux, le destin de la gamine est simple. Mariage précoce. Le certificat de mariage remplace le diplôme. Moins d'instructions, moins de questions, plus de dot. Un marché sombre qui vole leur enfance et celle à leur avenir. J'ai aussi suivi la piste des infrastructures. Les écoles sont souvent des coquilles vides, sans eau potable, sans toilettes séparées. À l'adolescence, l'absence de serviettes hygiéniques et d'intimité devient une barrière infranchissable. La dignité est une raison suffisante pour abandonner. Et puis, il y a l'ombre constante de la violence. Sur le chemin de l'école, parfois même à l'intérieur de l'école, le risque d'agression sexuelle est un prédateur silencieux qui force les parents parfois à garder leur fille enfermée. La peur est un mur plus haut que n'importe quel grillage. Le grand complice, le manque d'enseignantes. Une femme enseignante est un phare, une preuve vivante que c'est possible. Sans modèle, le rêve s'éteint. Chaque année d'éducation perdue n'est pas qu'une statistique. C'est un virus qui affaiblit l'économie, perpétue le cycle des naissances précoces et mine la santé publique. Éduquer une fille, c'est stopper l'hémorragie. Le dossier Z est complexe. Il faut plus qu'un détective. Il faut une révolution. Mais le crayon à mine brisé que je tiens, c'est mon arme. Et je n'ai pas fini d'écrire la vérité.

Et voilà, donc c'était la chronique Origine, la chronique qui donc revient un peu, une espèce de détective qui revient un peu sur le sujet traité dans l'émission. Voilà.

0: verra un peu comment les choses évoluent, comment on peut aussi, comme le disait Islam tout à l'heure, vous accompagner à notre façon ici à Montpellier dans cet engagement qui est le vôtre et qui va impacter, je n'en doute pas, pas seulement Kolda, mais bien tout le Sénégal et je l'espère tout le reste de l'Afrique. Merci Islam.
1: Merci à toi Ferdinand.
0: Merci pour cette première.
1: C'est vrai.
0: Excellent, excellent. Donc Islam qui nous rejoindra donc toutes les semaines hein, dans cette émission. Fama, vous vouliez dire quelque chose?
2: Oui, c'était avant d'abord de clore mes propos. Mm-hmm. J'aimerais attirer votre attention sur le dossier Z. Vous avez mentionné quelque chose qui est très important. C'est la représentativité des femmes au sein des écoles. Mm-hmm. Donc juste pour apporter une preuve, il y a une dame dénommée Fama Fanta Fofana, qui a été primée par John Kerry, qui est la coordinatrice des mentors, du programme Mentor. Mm-hmm. Et lorsqu'on faisait le forum du genre à Séoul, on a eu à l'inviter par téléphone. Lorsqu'on lui a posé cette question de savoir pourquoi vous êtes toujours dans le système éducatif, alors que vous avez eu le contact de beaucoup de personnalités dans le monde, mm-hmm. pourquoi vous êtes resté dans le système éducatif alors que vous avez eu cette opportunité de quitter, mm-hmm. elle a répondu. On dit je compte y rester pour impacter des filles. Si je quitte le monde rural où je suis principale mm-hmm. d'établissement, mm-hmm. est-ce que ces familles-là vont croire qu'une femme peut réussir à l'école? Donc elle est restée au village à Kolda en étant professeure. Elle est principale de collège. Et elle est restée, c'est pas pour son bien-être, c'est pour aider la communauté, faire changer la mentalité de ces milliers et des milliers de femmes. Mmh. Donc, juste pour dire que ce combat-là, c'est pas un combat d'argent. Donc, c'est un combat de dignité pour l'autonomisation des futures femmes et des filles également.
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0: Donc voilà, Adama et Clare, je suis avec Adama et Clare donc à l'Armongo, Tour de la Babote à Montpellier. Adama et Clare qui nous invitent donc cette année à une quatrième soirée caritative au profit d'SOS Méditerranée. Alors Adama, qu'on ne présente plus, hein, parce que voilà, on l'a reçu plusieurs fois sur Divergence FM, Ondes d'Afrique. Et Clare Hart, je tiens quand même à préciser pour les gens qui vous reconnaîtront que vous êtes avec nous à titre strictement personnel, voilà, par rapport à cette soirée caritative justement, et que un engagement que vous avez depuis donc on va dire 4 ans maintenant avec votre ami et sœur Adama Kanté. Et voilà, nous on aimerait savoir un peu donc sur Divergence Ondes d'Afrique, d'où vient cette idée, donc cette démarche là de soirée caritative.
4: Oui, merci beaucoup Ferdinand. Alors c'est effectivement, ça fait 4 ans qu'avec Adama, nous avons pris la décision de fêter notre amitié de manière utile. C'était vraiment venu de cette idée-là et on est très engagés auprès de SOS Méditerranée. SOS Méditerranée, ce sont les bateaux ambulances qui naviguent en Méditerranée centrale pour sauver les personnes en détresse en mer. Donc ce sont des personnes qui cherchent à quitter leur pays pour raison de recherche d'une vie meilleure ailleurs, donc des personnes qui quittent la guerre, la persécution et qui essayent d'atteindre l'Europe afin de vraiment de se refaire une vie. Et avec Adama, on est très très touchés par ce combat-là et très très impressionnés, très impactés par ce que fait SOS Méditerranée. Donc ensemble, on s'est dit il y a 4 ans, nous allons mettre notre amitié mobiliser notre amitié pour une raison extrêmement importante pour nous, qui est le sauvetage en mer de ces personnes qui simplement cherchent une vie meilleure. Donc voilà, on s'est mobilisés toutes les deux pour cela. Et on a voulu, et ça c'est peut-être important à le dire, nous avons voulu aussi faire une soirée, pas simplement de plaidoyer, puisque SOS Méditerranée font ça de manière très efficace toute l'année, mais une soirée de plaidoyer, mais aussi de fête, pour fêter la vie ensemble. Et donc on a réussi à faire venir autour de nous tout un tas de personnes qui sont à nos côtés.

0: et qui font de la musique, qui font de la danse, qui font de l'art plastique aussi, et qui sont avec nous pour pouvoir justement porter ce message, un message pour la vie, ensemble.
1: Oui, un message pour la vie, c'est si bien dit que voilà, on sait qu'SOS Méditerranée a sauvé plus de 40 000 personnes hein, depuis qu'elle existe. C'est vrai qu'on parle souvent des personnes qui disparaissent en mer, mais c'est bien aussi de rappeler qu'il y a un grand nombre qui sont sauvés par SOS Méditerranée, et de dire que c'est une soirée aussi pour célébrer la vie. C'est un beau message en tout cas. Et Adama, alors Adama, vous êtes engagé déjà à l'époque avec l'ISCA, donc la Ligue contre le cancer, et depuis 4 ans donc avec votre amie et sœur Claire sur SOS Méditerranée. Et l'engagement est, j'ai l'impression, très présent dans votre vie.
2: Merci Ferdinand pour cette question et puis merci à ma sœur Claire qui a dit l'essentiel et qui a tout dit. Pour répondre à ta question, la question de l'engagement, l'engagement est au quotidien dans nos actions. Toutes les deux, on s'est connus et c'est l'engagement qui nous a réunis. Donc c'est important que tu soulèves ce mot parce que dans notre vie, au quotidien, nous nous battons pour des causes, pour les vulnérables, pour le cancer. Claire aussi a été à mes côtés.
1: Oui, tout à fait.
2: Pour les droits, l'accès aux droits des étudiants, elle est là, en sourdine, mais elle est là. Dans tout ce que je fais, elle est là. Et du coup, cette question d'engagement, c'est une question viscérale, c'est une question de justice sociale, c'est une question d'égalité. Et nous avons cette vision, et avant qu'elle ne soit même aujourd'hui élue, on avait cette vision bien avant dans nos combats communs sur l'égalité, sur les droits humains, sur la justice sociale. Donc cette question d'engagement, elle est fondamentale dans notre amitié. Oh, et puis c'est facile parce que quand on fait les choses ensemble, c'est assez naturel. On le fait, c'est des actions qu'on porte. On le fait assez naturellement. Aujourd'hui, elle a pas mal de contingence, moi aussi, mais on est là parce que c'est ça qui nous réunit. Et ce plaidoyer dont elle parlait tout à l'heure, au-delà du plaidoyer, on aime fédérer. Et c'est aussi notre passion commune parce qu'on est des femmes passionnées. C'est cette passion commune que nous essayons aussi de faire partager pour essayer de changer les choses à notre niveau.
1: Et vous aimez fédérer, vous venez de dire, Adama, clarez-vous. Et donc, pour cette soirée caritative, on a bien l'impression que vous fédérez vraiment beaucoup, puisque vous partez, on va dire, de rien, créer tout ça, donc il y a 4 ans. Est-ce que vous pouvez nous en parler un peu de cette première soirée, il y a 4 ans, enfin, ce que vous avez fait il y a 4 ans déjà, avant qu'on arrive à cette soirée qui aura lieu au Tropisme le 21 novembre?
2: Alors, fédérer parce que on est parti d'une idée de fêter notre amitié. Parce que en 2013, si vous vous rappelez, il y a eu le drame de Lampedusa où toute l'Europe a vu des corps alignés sur les plages et ça a été le point de départ qui nous a fortement heurté dans cette inhumanité que nous vivons aujourd'hui par rapport à SOS Méditerranée. Et donc on s'est fait la promesse de pouvoir nous engager. Et SOS Méditerranée est née une année après, 2014. Et organisé en 2015, donc aujourd'hui on fête les 10 ans des SOS Méditerranée. Et du coup, cette première soirée, c'était aussi une idée de fêter nos 10 ans d'amitié, mais rendre utile ces 10 ans d'amitié. Et en réfléchissant ensemble, on s'est dit, on va s'organiser. On l'avait dit, on l'avait laissé dans un coin de notre tête, mais passion, la passion revient, on ne lâche rien. Et ça s'est organisé autour de ça. Et on a organisé la première édition comme ça. Venez nous accompagner à fêter cet anniversaire d'amitié. Et les Montpelliérains, tu as parlé de fédérer, nous ont répondu présents. Les bénévoles, les artistes, les entreprises qui nous soutiennent en tant que mécènes. Et donc, cette histoire est devenue, oui, c'est l'origine, c'est Adama et Claire, mais c'est aussi une soirée montpelliéraine qui célèbre la fraternité.
1: Et une soirée qu'on espère, qui va grandir et grandir et grandir, c'est ce qu'on souhaite en tout cas. Et alors, Claire, c'est quand même une belle façon de fêter l'anniversaire d'une amitié.
0: Oh, c'est la meilleure des façons. Et Adama l'a dit, l'engagement pour nous est, je dirais, au fondement de tout cela. On s'est retrouvés autour de l'idée, la notion même de l'engagement. Et aujourd'hui, on ne voit pas meilleure manière que de fêter ça ensemble, avec un public élargi, hein, quelque part, parce que ça, c'est vraiment le but de cette soirée. Pour être très, très simple, cette soirée est une soirée, j'utiliserai un mot anglais, de fundraising, donc où nous collectons des fonds pour pouvoir aider SOS Méditerranée à poursuivre ses actions. On est là aujourd'hui, hein, ce n'est pas simple pour un ONG de pouvoir poursuivre ses actions. Donc on s'est dit, mobilisons notre amitié et nos cercles, nos réseaux, les personnes que nous avons autour. Et je voudrais aussi dire peut-être que nous sommes dans une ville, nous allons organiser cette édition à Tropisme comme l'année dernière, mais nous avons de la chance d'être dans une ville d'engagement. Une ville dans laquelle les gens sont engagés spontanément. Et c'est pour ça que c'est une grande chance. Ce n'est pas peut-être le cas de toutes les villes en France. Ici, nous sommes derrière, collectivement, SOS Méditerranée. Et nous espérons, et c'est peut-être un petit appel au peuple, nous espérons avoir un maximum de personnes pour cette soirée, pour le 21 novembre, pour pouvoir fêter la vie ensemble, célébrer la vie ensemble. Et tout ce que nous récoltons ce soir-là ira directement à SOS Méditerranée. Et je voudrais aussi peut-être rajouter, c'est important que les gens le sachent, une journée, une seule et unique journée de sauvetage en mer coûte 14 000 euros à SOS Méditerranée. Donc nous avons absolument besoin de faire rentrer de l'argent pour SOS Méditerranée afin de pouvoir permettre à cette ONG absolument exemplaire de pouvoir continuer son travail et de venir en aide à ces pauvres personnes qui se retrouvent en difficulté en pleine mer Méditerranée.
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6: 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Moi, je suis d'origine sénégalaise.

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1: Je crois qu'un artiste, c'est quelqu'un qui a mal aux autres. 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
0: Et bonjour à toutes, bonjour à tous, bienvenue sur les chemins de la création. Nous sommes sur Divergence FM. Et aujourd'hui, dans les studios de Divergence, je suis accompagnée de plein de monde. Il y a avec nous Marouane et Marissa, qui sont invitées aujourd'hui pour nous parler de création, de leur rapport à la création. Et comme vous le savez, l'émission, c'est une discussion très libre, qui peut partir dans tous les sens. On a le droit de dire des bêtises, évidemment, c'est toujours bienvenu. On a le droit d'être sérieux, on a le droit d'être, juste être. Et j'ai aussi Elsa, qui n'est pas loin de moi, et qui est mon acolyte dans cette aventure et dans ces émissions. Et Alice aussi, bien sûr, qui est notre super technicienne. Merci à tous d'être là avec nous pour cette émission numéro 4 de cette deuxième saison, si je puis dire.
7: Ouais.
0: Bienvenue.
7: Merci.
8: Merci.
0: Est-ce que vous pouvez d'abord vous présenter, Marouane? Qui es-tu, Marouane?
8: Qui je suis? Marouane Agili, comédien, sorti de l'ENSAD il y a de ça maintenant 2 ans, l'École nationale supérieure d'art dramatique de Montpellier. Je suis sorti de cette école par le printemps des comédiens. On a monté 3 spectacles qu'on a joué durant toute la période du printemps. Et après, s'en est suivi une reprise d'un des spectacles à Paris, à l'hôpital de la Salpêtrière. Et après, j'ai continué mon petit cheminement de comédien depuis professionnel, depuis maintenant 2 ans. Mais sinon, ça fait quelques années que je suis comédien parce que j'ai eu une longue formation aussi avant même l'ENSAD.
0: Très bien, merci. Et toi, Marissa?
7: Eh bien moi, du coup, je suis chanteuse, multi-instrumentiste, donc oboïste avant tout, puis au chant où je m'accompagne piano-guitare, fraîchement diplômée de musicothérapie, et voilà, pour l'instant.
0: C'est la première fois que j'entends oboïste.
7: Oui.
0: C'est vrai que je ne me suis jamais posé la question, mais...
7: C'est vrai. C'est...
0: Voilà, cette remarque n'a peut-être aucun sens, mais ça m'a interpellée, oboïste.
7: Oui, c'est pas une question qu'on se pose tous les jours si on connaît pas trop cet instrument, ou bien si on n'a pas l'occasion de connaître des oboïstes. Mais oui, c'est comme ça qu'on appelle les joueurs de hautbois.
0: Ouais, c'est stylé. Bonjour, je suis oboïste. Trop bien, merci. Et bien, parlons de ce qu'on aime faire, et on va remonter à l'origine. J'aimerais savoir tout d'abord, quand est-ce que la création entre dans vos vies? Est-ce que vous avez un souvenir, quelque chose où vous sentez que ça arrive, quoi, que c'est là?
7: Ben moi, je peux en parler parce que c'est arrivé assez récemment, enfin du moins avec le média de la musique, en termes de composition personnelle, dans un moment... Ouais, avec beaucoup de ressentis exprimés, en fait, beaucoup d'émotions internes et juste une envie de le sortir de moi à travers de la musique. Ouais, c'était ça. C'était assez récemment.
0: Et récemment, 2 ans hein, ou 10 ans?
7: Récemment, quelques mois.
0: Quelques mois, ok.
7: En termes de vraiment, là, je parle de composition de A à Z, un produit tout frais sorti de moi.
9: Voilà. Et sinon, t'as pratiqué la musique depuis l'enfance?
7: Oui, depuis mes 7 ans.
9: Ok.
7: Depuis mes 7 ans. Mais c'était... Je me voyais plus, du coup, dans, pour le coup, l'interprétation pure et dure, parce que ça a commencé avec 12 années de conservatoire, où il n'y avait pas trop la place. Je pense qu'il y a quand même un peu de liberté dans l'interprétation des morceaux, mais quand même, voilà, c'était quand même assez cadré, assez structuré. Il n'y avait pas trop la place pour l'improvisation, ouais, pour se laisser aller
9: Est-ce que c'était quand même quelque chose qui te permettait, donc t'as dit, de t'exprimer, enfin de sortir les choses de toi? C'était déjà l'instrument, c'était déjà quelque chose comme ça?
7: Non, pour le coup, je pense que ouais, dans mon enfance, c'était plus une activité extrascolaire qui s'est transformée en activité scolaire, puisqu'après j'étais en musique, études, tout ça, tout ça. Mais c'était plus... c'est aujourd'hui, pour le coup, que j'ai réussi à me... à avoir les bénéfices de toute cette éducation musicale que j'ai eue, et je m'en sers pour pouvoir justement m'exprimer aujourd'hui avec le hautbois aussi, tout ça.
0: Et est-ce que c'était toi qui avais choisi?
7: Alors,
0: d'aller dans les, au conservatoire toute petite et tout?
7: J'avais pas tant choisi le conservatoire. Pour autant, j'ai toujours été friande de la musique. C'est mes parents, ma maman qui m'a proposé ça, d'aller au conservatoire. Et ensuite, par contre, j'ai choisi mon instrument. Au tout début, je voulais faire du violon. Rien à voir. Et j'ai pas été prise en violon. Donc, j'ai fait une année de solfège sans instrument. Puis, par la suite, j'ai pu écouter tout un orchestre, en fait, qui jouait, un orchestre symphonique, qui présentait tous les instruments, un à un. Et donc, quand j'ai entendu le hautbois, j'ai dit « Oh, ça me plaît ». Et c'est comme ça que c'est rentré.
0: Super. Merci. Et toi, Marouane, tu saurais dire à quel moment la création t'attrape, entre dans ta vie, ou qu'est-ce que, voilà, est-ce que tu te situes à un temps donné ou pas?
8: Alors, j'arrive pas forcément à situer où est l'endroit de la création en tant que comédien-interprète. Par contre, je sais d'où... je sais pas si ça répond réellement à la question, mais je sais d'où m'est venue l'envie de travailler sur les plateaux de théâtre. Ça m'est venu d'une rencontre d'une personne que je connaissais déjà, mais je le connaissais pas sous cet aspect-là. Moi, je le connaissais pas sous... je le connaissais sous un amour fou, mais là, c'est un amour qui m'a rempli et qui me nourrit encore aujourd'hui. C'est mon professeur de philosophie en terminale.
0: Trop bien.
8: Qui me dit un jour... Marouane, t'as de la gueule, t'as de la présence, tu devrais faire du théâtre. Et au début, je l'ai pas cru. Et il s'est fait avec le temps qu'en fait, il a continué à parler avec moi. Il m'a nourri de tout un tas de choses jusqu'au jour où il m'a dit mais mets un pied dedans et essaye. Et j'ai essayé. Et depuis maintenant, ça fait 7 ans et j'ai jamais arrêté. J'ai jamais autant été persévérant dans quelque chose. Et aujourd'hui, je sens que je peux pas vivre sans. Interpréter, jouer, créer, donc peu importe le terme qu'on lui trouve, mais il y a quelque chose de vital maintenant, d'essentiel pour moi dans le fait d'être sur des plateaux et de vouloir justement faire voyager des gens. Et de par ce voyage, moi je considère que là, bon, là je prends des chemins où voilà, j'arrive à me retrouver, mais je veux dire que j'arrive à créer, quand on parle de création, de l'émotion chez l'autre. Mmh. Si j'arrive à le faire voyager, si j'arrive moi à croire à l'histoire que je raconte pour faire voyager quelqu'un, après le sentiment qu'il a, qu'il pleure, qu'il rit, qui hurle, qui c'est son voyage.
0: Il se débrouille.
8: Il se débrouille. C'est super. Non, c'est top. Mais ouais, la création de cette petite chose infime qu'on oublie dans la vie de tous les jours, qui est juste, mais je veux te parler. Je veux prendre un moment avec toi. Loin des réseaux, loin des bruits alentour de tout ce qui se passe dans la vie de tous les jours. Je prends X temps, parce que voilà, on sait pas combien de temps peut durer là par exemple une pièce de théâtre. Et juste, voilà, je suis là devant toi, c'est instantané et je t'envoie quelque chose. Si je crée de l'émotion chez toi, oh là là, mais c'est génial.
0: Trop bien. Et du coup, quand donc t'es ce professeur qui t'a fait une suggestion. T'es allé où? Enfin, t'as fait quoi? T'as dit toc toc, il y a un cours de théâtre, je frappe au hasard? Ou comment ça s'est passé entre ça et après être sur le plateau et faire voyager les gens? Il y avait quand même une bascule phénoménale.
8: Il y avait un petit cours de théâtre quand j'étais au lycée en terminale.
0: Ok.
8: Une petite activité extrascolaire qui durait une demi-heure, trois quarts d'heure le jeudi après-midi. J'ai commencé là. J'ai commencé, je me souviens, avec une impro, alors que je n'avais jamais fait d'impro. Et Mathilde, je n'ai plus son nom de famille, mais la comédienne, celle qui a dirigé cet atelier, faisait partir chaque élève en impro et tout. Ils étaient là depuis un moment. Et moi, je veux passer en dernier parce que j'avais juste peur de me foirer. Et je débarque et je lui dis, mais je raconte quoi, Mathilde? Elle me dit, mais raconte ce que tu veux. Et j'ai commencé à raconter une histoire comme j'en raconte tous les jours. Et je me suis retrouvé à plier les 15 personnes qui étaient avec moi. Et tout le monde a rigolé. Et vraiment, j'ai eu un sentiment, putain, c'est ouf, quoi.
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7: Donc le rêve, il est vraiment présent dans ta vie perso et dans ton travail partout.
11: Pas beaucoup, okay. Dans le sens, oui, je fais des rêves confus, mais après, je rêve toute la journée, en vrai.
9: Tu rêves de quoi toute la journée?
11: Ben, en fait, comme souvent, j'écris des dossiers pour avoir mon financement des clips pour le CNC, CNM, etc. Et là, par exemple, j'ai écouté une chanson magnifique de Melissa Wickart. Et ça parle de construire un intérieur, une chanson contre l'intelligence artificielle et tout ce qui se passe, et ces stérilités d'âme qui est en train de se créer. Et là, je rêvais d'une fille qui sortait avec un robot et que son copain, je rêvais lucidement, hein, aujourd'hui à 10h en face chez moi. Je pensais à une fille qui construisait une petite maison avec un robot et ses seuls copains, c'est une théière, une chaussure et... c'était qui les troisièmes? Bref, je l'ai noté, mais... voilà, et en fait, avec ses copains, elle parle du fait que son copain, il n'est pas très doué au lit, elle l'amène jamais au resto parce qu'elle ne mange pas. Bon, bref, elle se plaigne un peu de sa relation. Et je ne sais pas si c'est clair, parce que c'est vraiment un brouillon que j'écris aujourd'hui, mais c'était pour vous expliquer qu'est-ce que c'est rêver pendant la journée, je pense. J'aime bien écrire du surréalisme.
9: Et du coup, de ces rêves bruts, Qu'est-ce que tu fais?
11: Des images.
9: Et comment tu les transformes en images?
11: Avec une caméra, une équipe de cinéma. Mais ça, c'est ce que je préfère. Mais aujourd'hui, il y a de moins en moins d'argent dans la culture et ça commence à devenir un peu difficile. Et difficile, j'ai remarqué depuis un an, j'en fais un peu moins. J'ai l'impression que les fonds de musiciens, les labels sont un peu au sec. Et donc, je prends aussi toute seule ma caméra. Des fois, je m'en passe de mon équipe magnifique que j'adore. Parce que quand même, ce travail me fait souffrir parfois de solitude parce que je suis là comme un artiste à rêver dans mon coin. Je préfère quand il y a des équipes avec moi, mais bon. C'est tellement vital pour moi de réaliser que des fois, il faut que je le fasse toute seule.
7: Et peu importe les moyens, des fois, il y a des moyens, des fois, enfin, humains, financiers, etc. Des fois, il n'y en a pas et tu...
11: Voilà, de toute façon, il n'y en a pas. Et
7: qui va quand même...
11: Parce et que... je rencontre, par exemple, là, je viens de réaliser, de monter, parce que j'avais pris des images l'année dernière, un court-métrage sur une femme qui s'appelle Marguerite. Que ça s'appelle les 7 robes de Marguerite. Et en fait, cette femme exceptionnelle, elle pèse beaucoup, elle n'arrive pas à se lever. Mais tous les jours, elle change de tenue, elle se maquille. Et du coup, j'ai filmé ça. Et voilà, ça m'a fait du bien. J'apprécie beaucoup ces nouveaux courts-métrages. Mais les courts-métrages ne sont pas visibles parce que. Voilà, mon travail est sur Internet, mais les courts-métrages, je les envoie au festival. Donc, il y a un mot de passe et tout ça. Donc,
7: Ok. Et tu disais que tu rêvais de façon consciente et de journée, une chaussure, une théière. Est-ce que les objets, ils ont une importance dans ton rapport à la création? Est-ce que... ils ont une place particulière ou...
11: Oui, tout à fait. D'ailleurs, c'est bien vu parce qu'un des courts-métrages qui a plus marché dans ma filmographie, c'est Pyjama Suicide, que c'est des pyjamas qui prennent vie et se suicident. Ben, les objets sont une partie de nous, c'est une espèce d'extension. Il y a plein d'images rhétoriques qui se basent sur les objets. Et, là, comme ça, je n'ai pas la figure rhétorique. Mais oui, tout à fait. Tout à fait. C'est drôle aussi, j'aime bien quand on met des caractéristiques humaines aux objets et vice-versa.
0: Carrément. Et est-ce que tu saurais nous dire, te souvenir, quand est-ce que la création, elle entre dans ta vie? Est-ce que c'est tard? Est-ce que c'est quand t'es petite? Ce rapport-là aux choses et à en faire quelque chose et à entrer en process pour créer? Quand est-ce que ça t'arrive?
11: Ben, en fait, moi, je suis née en Sicile, d'une famille pas riche du tout. L'histoire de ma famille est assez dure. Et en fait, ma liberté est arrivée un peu quand je suis arrivée en France. J'aime beaucoup ma famille. C'est pas ça. C'est vraiment que c'était difficile de me penser en tant qu'artiste quand j'étais en Sicile. Et dès que je suis arrivée en France... Bam! Voilà, j'ai commencé à réfléchir à plusieurs choses. Tous mes amis étaient des artistes. Et une nuit, je suis rentrée et j'ai eu une idée de.

0: si c'est une nécessité, peu importe. Il est jamais trop tôt, il est jamais trop tard.
1: Mais on n'a pas tous les mêmes possibilités.
0: Exactement.
1: Aussi. Pas seulement financières, mais spirituelles.
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3: Les poèmes sont des organes comme les autres. Ils pulsent, respirent, jaillissent dans les tunnels de chair comme des génies qui sortent de leurs lampes. Leur premier plan change de visage au gré de l'écoulement des fluides. Quelque chose s'allume ou bien s'éteint. Ça me subjugue l'œil interne d'une agréable terreur. Je t'embrasse. Les langues se mélangent et font des fruits, mûrissent en monstres qui dégueulent leur langue puis leur tripe jusqu'au trou de chair qui s'ouvre sur ailleurs. Ailleurs, c'est blanc. Et puis, le décor se dessine avec des traits qui giflent et des couleurs qui hurlent aux oreilles internes, celles qui sont collées le long du tube digestif. Je m'arrête là parce que je peux lire des heures après. Et je sais que le temps est compté en radio.
0: Moi, on aurait pu aussi. Enfin, moi, j'aurais pu t'écouter encore des heures. J'étais partie là, dans le tube digestif, tu vois. Voilà. J'y étais.
3: On se retrouve un peu dans des endroits sombres et organiques quand je me mets à lire. Et ouais, c'est ce que j'aime.
0: Merci. Mmh. Merci pour ce partage, en tout cas, Amanda.
3: Avec grand plaisir.
4: Ça a l'air très envoûtant.
0: Ah ouais. Toi aussi, Carole, ça
4: t'a. Il y a quelque chose d'envoûtant, ouais. Ouais, ouais. C'est rigolo parce que ma dernière exposition, j'y pense maintenant, en fait, ça s'appelait Poésie de fragments.
3: Ah, mais c'est incroyable.
1: Oh là là, j'adore.
3: Elle nous a bien, bien casté.
4: Ouais, ouais.
0: Et oui, on peut le dire, mais de base, il y a eu un remaniement de binôme aujourd'hui, voilà. Et qu'en plus, enfin, c'était pas prévu, mais c'est ça aussi, la spontanéité, et on retrouve ça aussi dans la création, le fait, l'accident, en fait, bing, c'était pas prévu que vous soyez toutes les deux, puis en fait, ça fait des échos, puis c'est comme ça, et puis on lâche prise.
4: Je pense que c'est intéressant de pouvoir aussi peut-être faire un petit zoom là-dessus. Par exemple, moi, quand je pense au mot poésie, c'est quelque chose qui pour moi, dans ma création, est très, très proche. J'ai l'impression de créer des poésies avec les pierres, ou en tout cas qu'elle me suggère des... Et que quelque part, en fait, c'est comme si mes tesselles étaient des mots et que je les composais pour en faire des phrases. Et forcément, moi, quand je crée, je souhaite raconter des histoires, même si je ne les connais pas encore. En tout cas, ça raconte des histoires. Ça, on ne raconte pas qu'une en général, il y en a vraiment plusieurs. Et du coup... sachant qu'il y a déjà une histoire ou des histoires dans la pierre même, puisque souvent c'est des matériaux aussi naturels ou des matériaux même pas naturels mais qui ont aussi des vies, des transformations.
3: C'est une super belle matière.
4: Finalement, pour moi, c'est de la poésie. Et du coup, ce serait intéressant voilà, de voir aussi, toi, de ton côté, pourquoi tu as choisi fragmenter, puisque moi, je choisis très volontiers le mot poésie, que j'aime peut-être plus que le mot art, d'ailleurs. Ouais. Puisque du coup, de la poésie, pour moi, c'est encore plus suggestif que l'artistique, et qui est plus dur, quoi, plus archaïque.
3: Mmh. Okay. Pourquoi j'ai choisi fragmenter ? Parce que c'est vraiment des... En fait, fragmenter, je sais pas si... Enfin, ça se voit pas, mais il est écrit et il est barré. Et donc, en fait, fragmenter, c'est plein de petits morceaux. Et c'est la ligne qui relie le tout. Donc c'est vraiment des petits morceaux qui sont éclatés. Ça ressemble aussi très fort à ma personnalité, qui est très éclatée, qui est très fragmentée. Et grâce à la poésie, ben, je fais ce fil rouge, je recous les lettres ensemble et ça crée quelque chose de recousu. Okay. Voilà, ouais. Un peu abîmé, mais...
4: C'est proche.
3: Mais toujours... Mais oui, c'est proche. C'est très, très proche avec ton processus, ouais.
0: Est-ce que, Carole, tu veux nous parler de... dans tes processus sur une œuvre en particulier ou une histoire associée à une œuvre dernièrement, peu importe.
4: Ce qui me vient à l'esprit, c'est oui, peut-être de pouvoir raconter le processus créatif que j'ai appris, que j'ai aussi apprivoisé, on va dire, puisque on le sait pas quand il arrive. Et puis c'est après coup qu'on se rend compte qu'il s'est passé quelque chose. Mais ce quelque chose...

0: Sur le coup, on ne sait pas, on est complètement emporté par ça. Je pense que la première fois, je ne sais pas si on peut dire ça comme ça, mais comme c'était une période, la première fois, oui, que je suis rentrée dans un processus créatif, c'est quand vraiment, justement, j'ai pu clairement faire une grande pièce, tout en ayant décidé justement de ne pas avoir de dessin. Et ça correspondait à une commande libre, juste avant de partir à l'école en Italie. Du coup, c'était un architecte qui m'avait commandé ça. C'était un cadeau, du coup, de me demander une commande libre. Du coup, j'avais juste demandé à ce monsieur, est-ce que je peux voir comment c'est chez vous? Parce que faire une commande libre sans connaître la personne, pour moi, c'était un peu bizarre. Donc, j'ai vu que c'était très bordélique chez lui. Et ça m'a inspiré beaucoup de blanc et justement de quelque chose de très lisse et de très calme et de très voilà. Je me souviens être rentrée d'une exposition que j'avais vue au Centre Pompidou de Beaubourg, où tout justement il y avait des énormes salles blanches où on rentrait dans une salle. Je me rappelle plus du nom de l'artiste.
1: C'est ma grand-mère. C'est Tania Mouraud, c'est les chambres de méditation. C'est ça?
0: Peut-être. Alors je peux faire une description. Du
1: Tu
0: coup,
1: rentres dans
0: on
1: une
0: rentrait
1: salle
0: dans une grande
1: et il y
0: salle.
1: a.
0: Et là, il y avait en fait plein d'objets blancs.
1: Ouais, ben c'est.
0: Plein, plein, plein d'objets
1: Alors
0: blancs.
1: là, ben c'est fou.
0: On a un
1: Il
0: truc
1: faudrait que je
0: un
1: puisse.
0: peu
1: Ouais, hein, faut que tu
0: inédit.
1: regardes. C'était pas une chambre avec un son?
0: Alors, il n'y avait pas de son,
1: Il n'y
0: il
1: avait
0: me
1: pas de son. Alors ça, c'est pas
0: semble.
1: ça. Mais parce que c'est. Elle a fait à Beaubourg les chambres de méditation.
0: Alors, je regarderai
1: Ouais, tu
0: ou alors je peux
1: regarderas.
0: regarder sur le
1: Ça me fait
0: téléphone, mais on
1: penser
0: va
1: à
0: laisser
1: ça.
0: les
1: Ouais.
0: téléphones, voilà. Mais en tout cas, je me souviens de rentrer dans des grandes salles.
1: Blanche.
0: Et blanche avec des objets. Et
1: Ok.
0: le fait qu'on soit dans une salle blanche avec des lumières très blanches, il y avait très peu d'ombre. Donc on distinguait très peu les choses et en même temps on les distinguait quand même, mais tellement peu que ça en était très très très émouvant. Et j'étais restée complètement dans cet univers blanc et j'avais adoré cette sensation. Et je ne sais pas si vous connaissez le marbre de Carrare qui est très très
1: Pas
0: connu.
1: du tout.
0: Le marbre de Carrare, c'est un marbre blanc, c'est comme si on coupait un énorme sucre et que vous étiez immergé dans du sucre, donc plein de cristaux qui sont blancs. Et il va d'une plus grosse granulométrie à une plus fine. Donc le marbre de Carrare très fin, c'est un marbre blanc pailleté. Donc avec, voilà. Ouais. Et moi, c'est celui que j'aimais le plus à cette période-là, c'est celui vraiment que sur lequel enfin qui me donnait envie de m'exprimer et du coup j'ai créé une œuvre toute blanche qui s'appelle L'Envolée et j'ai laissé en fait cette mosaïque se créer un peu à travers moi dans une envie de vraiment avoir une ligne qui monte petit à petit comme si ça déployait une sorte de feuille de palmier sans que ce soit figuratif mais vraiment avec des branchages qui montent. Et je l'ai fait en diptyque avec une première partie et une deuxième dans laquelle il y a un rond creusé. Et en fait, la ligne, du coup, elle monte au-delà du rond. Voilà, il y a une envolée. Donc, c'était une œuvre pour moi qui a été vraiment qui m'a laissé totalement libre, en fait. Et je me rappelle à la fin de cette création qui m'a pris à peu près 1 mois et demi, 2 mois. Je l'avais fait dans mon garage chez moi, chez mes parents avant de partir en Italie. À 17 ans, non, non, non, à 18 ans, 19 ans, quelque chose comme ça. Je me rappelle avoir ressenti que c'était pas moi qui l'avais fait et que c'était un peu bizarre de dire ça, mais en même temps, c'était vraiment ce que je ressentais. Et du coup, mes amis m'avaient dit, mais pourquoi tu dis ça? Je dis, mais en fait, c'est parce que c'est pas vraiment moi, en fait, je mets les pierres, mais c'est les pierres, en fait, qui veulent se mettre les unes à côté des autres parce qu'elle, elle va bien avec elle. Regarde là. Et puis là, j'avais mis un petit rouge. Je peux pas en mettre juste un à côté, donc il faut que je le mette plus loin. Et ça se crée tout seul. Et voilà. Et du coup, je me souviens avoir aussi dit sacré. Et du coup, moi, dans ma tête, c'était plutôt sacré, c'est dit. Et en fait, il y a quelque chose aussi de l'ordre de sacré qui
1: Du
0: opérait
1: sacré,
0: aussi.
1: carrément.
0: Et je l'ai ressenti sans savoir vraiment ce que je faisais. Et ça a été assez violent de rentrer dans des écoles académiques ensuite. Mais je me souviendrai toujours de cette expérience qui, du coup, est la première école à laquelle j'essaye aujourd'hui de revenir. Et j'essaye de combiner avec tout ça, c'est-à-dire mon savoir-faire, tous les savoirs académiques qui en soi aussi sont très intéressants. Et cette première expérience qui a été vraiment l'expérience de création artistique. Et donc voilà, comme si on était un peu un canal, et puis les choses se font aussi à travers nous et notre envie de créer sans trop savoir vraiment pourquoi. Mais voilà.
2: Merci. C'est vrai qu'il y a une dimension sacrée et de canal. Et je sais pas, Ananda, toi, si ça te parle des fois, est-ce que tu canalises, tu sors de toi et ça écrit.
1: Mais quand Carole dit que c'est, elle a l'impression que c'est pas elle qui l'a fait. Moi ça je le ressens tout le temps, tout le temps. Il y a ce truc où je me détache en fait, c'est voilà.
0: Trop bien. Et c'est là où je trouve qu'il y a une dimension de lâcher prise qui est importante. Et c'est là où du coup l'art opère, il me semble, parce que il y a un détachement qui est possible. N'importe quel type de détachement d'ailleurs, l'inconscient peut être du coup totalement libre de pouvoir exprimer et l'art peut exister en tout cas en toute liberté et je trouve que c'est là que c'est vivant et ça m'arrive parfois de regarder du coup une œuvre et de me dire waouh, qu'est-ce que j'ai fait.
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2: Et ben, les amis, on va glisser tout doucement vers la fin.
4: Oh.
2: Et notamment avec le mot de la fin. Et le mot de la fin, c'est un seul mot pour qui représenterait votre rapport à la création ou à votre processus de création. Quel serait ce mot ?
5: Intuition.
4: C'est méditation.
5: Sensibilité.
2: Moi, je dirais, je le dis tout le temps, celui-là, mais c'est infini.
6: Moi, ce serait énergie.
7: Liberté. Infini.
8: Expansif.
7: Amour.
9: Frénétique. Salvateur.
10: Je sais pas, l'émancipation.
11: Je dirais amour.
7: Joie.
12: Moi je dirais l'envie.
13: Moi je vais dire l'émotion.
14: Présence.
15: Inconscient.
16: Respiration.
17: L'amour.
18: Moi mon mot c'est le partage.
19: La justice.
20: Amusement.
21: Moi je dirais artivisme du coup.
22: Moi je fais faire un petit mignon trash.
23: Amour.
24: Complexité.
25: Je dirais expérience.
26: Persévérance.
27: Rêver.
28: Ouais.
29: Confiance. Et ascension.
30: J'hésiterais entre infantile et spontané, spontaphile.
31: Vive la musique.
32: Moi, je dis que la misère, ça rend beau.
33: Alors, le jeu.
34: Yes. Moi, le chemin.
35: Moi, je dis l'authenticité.
36: Originalité.
37: Le mouvement.
38: Moi, je dirais la vie.
39: Traversée.
1: Mais là, le mot qui m'est venu sans que je réfléchisse, c'était libre.
40: Écoute.
41: Danse.
2: Merci beaucoup, Nicholson, si tu veux nous jouer un petit quelque chose pour nous dire au revoir. Et que l'émission s'éteigne sur tes notes de musique, c'est avec grand plaisir.
42: Ça marche. Pour ceux qui ne connaissent pas, je vous invite à regarder le film, avec ou sans vos enfants, si vous en avez.

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19: Bonjour à tous et à toutes. Merci d'être au rendez-vous de Nous n'avons qu'une terre. Alors, aujourd'hui, nous attaquons notre dernière émission avant les vacances. Alors, c'est un sujet un peu hors des radars et pourtant qui a une importance dans certaines régions du monde, le pastoralisme dont nous allons parler. Alors, deux invités sont avec nous. Alissa Géridi, qui travaille à l'ONG CARI.
20: Oui.
19: Bonjour.
20: Bonjour.
19: Et puis Jean-Daniel Cesaro, qui est chercheur au CIRAD.
21: Tout à fait, bonjour Dominique.
19: Bonjour. Alors, ils vont vous définir avec plus de précision ce qu'est le pastoralisme et surtout les différences qui existent un peu entre le pastoralisme de nos contrées et celui des zones plus ou moins désertiques comme la Mongolie ou le Sahel, où le pastoralisme a un rôle excessivement important. Alors, pourquoi avoir choisi ce thème? Eh bien, parce que l'an dernier, il y a eu le sommet de l'élevage en France qui a mis le doigt sur cette activité, le pastoralisme. Ensuite, parce qu'un débat est en cours au niveau national pour redonner du sens, justement, au pastoralisme. Et surtout, et enfin, parce qu'en août, en Mongolie, à Oulan-Bator, va se tenir une COP sur la désertification, la 17e. Et l'intérêt n'en est pas seulement environnemental. C'est probablement la première COP de l'ONU où la gestion des pâturages et le pastoralisme nomade risquent de devenir un sujet géopolitique majeur au croisement de la sécurité alimentaire, de l'eau, du climat et de la stabilité des territoires. Alors, dans un message qui a été consacré au pâturage, le secrétaire général de l'ONU, Antonio Guterres, rappelle qu'ils fournissent des denrées alimentaires, comme le lait ou le fromage, des fibres essentielles, et surtout qu'ils font vivre plus de 2 milliards de personnes sur le plan environnemental. Ils constituent d'importants réservoirs de biodiversité et de carbone. Alors, retour vers nos deux invités. Alors, vous êtes tous les deux persuadés de l'importance du pastoralisme, puisque vous serez présents ou représentés à Oulan-Bator. Alors, Jean-Daniel Cesaro, vous allez y être, vous ?
21: Ah oui, tout à fait. On attend ça avec impatience. On s'y prépare depuis 2 ans maintenant, puisqu'on était déjà à la COP 16 à Riyad, où on était là-bas aussi pour préparer cette COP importante à Oulan-Bator.
19: Alors, c'était il y a 2 ans.
21: La COP de Riyad, c'était à peu près à 2 ans, en novembre 2024.
19: C'est ça. On n'est pas comme dans la COP climat, on n'en a pas une tous les ans.
21: Non, c'est pas voilà. Sur ce modèle-là. Et la COP à Riyad, elle était importante parce qu'il y a eu une décision sur les parcours et les éleveurs pastoraux, justement, de mieux prendre en compte cette forme d'élevage dans la restauration des terres et la gestion durable des parcours.
19: Donc, en fait, vous êtes en train de nous dire qu'il y a une espèce de continuité dans le sujet, quoi.
21: Tout à fait, oui, c'est une lame de fond sur laquelle on travaille depuis maintenant une décennie pour mettre en avant cette forme d'élevage.
19: Alors j'évoquais tout à l'heure qu'il y avait une différence entre le pastoralisme chez nous et le pastoralisme du Sud. Le pastoralisme chez nous, ça existe quand même.
21: Tout à fait. En France, on compte 30 000 exploitations, 20 000 bergers. On a de nombreux produits sur nos tables. On pourrait citer le roquefort, le pélardon, l'ousso irati, l'agneau de Sisteron. Donc, on a des indications géographiques protégées sur des produits qui sont issus du pastoralisme. En revanche, au Sahel, on va être sur des millions de ménages qui vivent de l'agriculture et de l'élevage pour subvenir à leurs besoins. Pour vivre,
19: ouais.
21: Et pour faire face aussi aux aléas climatiques qui sont nombreux.
19: Alors, peut-être qu'on oublie, le pastoralisme chez nous, il joue un rôle aussi dans les paysages, je crois, dans le maintien de nos paysages.
21: Tout à fait. Historiquement, on a, par exemple, vers chez nous, les drails, qui ont été les chemins de transhumance pour pouvoir remonter du Midi vers les montagnes. On a toute la relation entre l'olivier, la vigne et le pastoralisme. Ce sont des choses qui ont un peu disparu, mais que les pouvoirs publics et puis aussi les éleveurs qui sont sur le terrain essaient de remettre en avant, de pouvoir refaire pâturer leurs animaux. À la fois dans les forêts, sur les terres agricoles et sur les pâturages.
19: Parce qu'eux, ils n'ont pas disparu et il faut faire attention parce qu'on est juste au moment où ils pourraient disparaître.
21: C'est ça. On a identifié, en tout cas les Nations Unies ont identifié qu'au niveau mondial, il y a un risque pour l'élevage pastoral et les populations qui en vivent parce que les parcours disparaissent à grande vitesse face soit à l'extension des zones agricoles, soit par le changement climatique, par la dégradation en fait, du climat.
19: Alors justement, Alissa, vous travaillez directement au sein de CARI sur ce problème, c'est-à-dire il y a aujourd'hui des menaces qui ont été vraiment bien identifiées et qui font que c'est pas seulement, comme on vient de l'évoquer, les pasteurs et leurs animaux qui sont menacés, mais c'est carrément la terre.
1: Oui, tout à fait. On a un gros problème qui est celui de la désertification, qui est un processus en fait de dégradation des sols et des écosystèmes. Et en fait, voilà, c'est devenu un enjeu environnemental majeur dans la mesure où 40% des terres émergées sont des zones dites sèches, donc qui sont les zones arides, semi-arides,
19: donc,
1: et
19: moitié de la
1: sèches.
19: Terre du monde, moitié du monde, je dirais.
1: Voilà, quasiment, et qui abrite aussi près de 2 milliards de personnes, quand même. Et en fait, le problème de désertification est particulièrement fort dans ces zones-là, et du coup, ça engendre des problèmes comme baisse de la fertilité des sols ou augmentation de l'insécurité alimentaire, de la pauvreté, et aussi on a affaire à des migrations forcées aussi. Donc c'est un vrai problème, et tout ça aussi, c'est dû notamment aux activités humaines, donc tout ce qui est agriculture intensive, déforestation ou aussi mauvaise gestion de l'eau. Et aussi, on a aussi le changement climatique qui a tendance à exacerber aussi ce phénomène et qui aussi augmente les effets des événements extrêmes climatiques comme les sécheresses.
19: Alors, comme on l'a vu, on est aussi à un moment où il est temps de se réveiller parce que la désertification menace aujourd'hui beaucoup de terres.
1: Tout à fait. Et aussi les terres de parcours, justement. Et les terres de parcours représentent quand même 54% des terres du globe. Et malgré ça, donc là, pour le coup, elles représentent plus de la moitié des terres du globe. Et malgré ça, ça reste des terres qui sont très peu protégées et qui sont extrêmement menacées.
19: Alors effectivement, pour la Mongolie, on a à peu près 77% du territoire qui est considéré comme dégradé. C'est beaucoup. Oui. Et la COP17 est une façon de placer ces zones sèches au centre de l'agenda international. Alors la première question qui va être abordée sera, bien sûr, comme vous venez de l'évoquer, celle des parcours. Je vais revenir un peu vers vous, Jean-Daniel. Vous êtes géographe, donc vous avez forcément travaillé sur cette cartographie des parcours. Historiquement, c'est quelque chose qui existe depuis l'ère des temps, les parcours.
21: Tout à fait. Ce sont des écosystèmes qui ont coévolué avec les éleveurs. Donc ce sont des écosystèmes qui sont à la fois naturels, mais qui par le fait qu'ils soient pâturés par des animaux, que ça soit des animaux sauvages, on peut parler du bison, de la grande faune en Afrique de l'Est, ou que par de l'élevage domestique, il y a une coévolution par les espèces herbacées, les arbustes. Donc effectivement, ce sont des écosystèmes très anciens, mais qui existent parce que l'humain les utilise.
19: Très bien. Et alors, donc, on vient de voir... on sait, parce que on le dit toujours, c'est un peu trop facile, c'est les pasteurs, finalement, qui sont rendus responsables de cette désertification, de cet abîme, enfin, du fait que les sols soient abîmés. Très souvent, quand on se trouve en Afrique sahélienne, on entend les agriculteurs se plaindre, dire... C'est les pasteurs, ils font n'importe quoi avec leurs troupeaux, ils passent et puis les troupeaux mangent, etc. Or, on voit apparaître de nombreux conflits d'usage finalement entre les agriculteurs et les pasteurs sur ces zones.
21: Alors, ce triptyque, si vous voulez, entre surpâturage, désertification et conflit, c'est un peu dans le monde de la fabrique des idées, un enchaînement d'idées qui existe. Depuis très longtemps, ça a été développé déjà dans la période coloniale, ça a été repris au niveau des indépendances par les grandes organisations internationales, ça a été particulièrement appuyé dans la période des grandes sécheresses, notamment en Afrique subsaharienne des années 60, 70, 80. Et c'était aussi parce qu'il fallait bien trouver un coupable. Mais aujourd'hui, on en revient quand même avec les évidences scientifiques, c'est-à-dire que les animaux arrivent à décomposer les matières rapidement, ils ont un rôle très important dans la fertilité des sols. Un éleveur au Tchad de dromadaires nous disait que c'était ces animaux qui plantaient les arbres, parce qu'avec la zoochorie, le fait que les animaux puissent distribuer les semences à travers les territoires, en fait, ils ont un rôle écologique très important. Et donc là où on voit, où on dit on met fin au pastoralisme et on fait de la stabulation pour intensifier, en fait, on a une dégradation des terres et puis on a aussi une charge de travail pour les agriculteurs, c'est-à-dire qu'ils doivent déplacer le fumier jusque dans leurs champs. Et on a des communautés qui font tout pour maintenir des pâturages dans leur terroir avec leurs activités agricoles, non pas pour leurs animaux, mais pour accueillir des transhumants. Parce qu'ils considèrent que c'est important d'avoir cette solidarité entre communautés, et donc maintiennent des pâturages pour pouvoir attirer des transhumants chez eux et avoir la fertilité de leurs animaux.
19: Alors, Alissa, forcément, ça a créé des conflits, on l'a vu, entre les agriculteurs et les éleveurs, puisqu'il faut savoir... Mais au départ... Il y a le problème du foncier, c'est-à-dire que on est dans des zones où il n'y a pas de propriété foncière. Donc, ce droit à la terre va très certainement jouer un rôle extrêmement important à Oulan-Bator. Donc, vous y avez réfléchi, qu'est-ce qu'il faudrait faire et où on en est, enfin, est-ce que c'est la solution européenne avec de la propriété privée qui doit se mettre en place, ou bien est-ce qu'on doit trouver dans l'histoire des biens communs quelque chose ?
1: Oui, alors, je reviendrai sur quelques points concernant les problèmes fonciers. C'est que les problèmes majeurs, c'est que déjà, il y a un vrai manque de reconnaissance des terres de parcours qui sont utilisées par les éleveurs pastoraux, ce qui entrave aussi la mobilité, qui est un élément essentiel du pastoralisme. Et... souvent, la restriction de ces droits aussi des éleveurs est liée notamment à l'urbanisation, à l'agriculture sédentaire et à des projets de développement, tout ce qui est mines et barrages, etc. Ensuite, le deuxième problème, c'est le problème de la conversion des terres, où les terres de parcours sont du coup converties à d'autres usages.
19: Oui, mais ma question, c'était même au-delà de ça, c'est-à-dire on se trouve dans des pays où la propriété foncière n'existe pas.
1: Oui, mais il y a la question des droits coutumiers, en fait. Il y a un enjeu, en fait, à ce que les politiques publiques reconnaissent ces droits coutumiers. Et ces droits coutumiers, qui, je le rappelle, sont des systèmes juridiques qui reposent sur, en fait, un ensemble de coutumes, d'usages et de croyances et de traditions, tout à fait. Et donc, en ce sens, ce serait un levier efficace pour pouvoir créer des politiques publiques, déjà, qui respecte en fait le mode de vie pastoral, qui respecte la mobilité pastorale et tout ce qui est gestion durable des parcours, etc.
19: Et vous croyez réellement qu'il suffirait simplement de reconnaître que qu'ils ont le droit de se promener, enfin de pâturer, ce serait suffisant pour gérer le problème des conflits fonciers?
1: Alors, pas forcément. Il y a aussi tout un travail à faire au niveau local. Il y a aussi, voilà, mettre en place des cadres de concertation locale qui permettent de mettre en dialogue les différents usagers des terres, en fait. Donc, ce qui va permettre qu'ils exposent leurs problématiques, leurs besoins, etc. Et là, il y a un exemple qui est assez intéressant. C'est l'exemple, par exemple, des conventions locales, qui est un outil de gestion locale des ressources naturelles qui est beaucoup utilisé en Afrique de l'Ouest, notamment au Sénégal. Et en fait, ça permet d'avoir des sortes de contrats négociés entre les acteurs locaux. Et du coup, ces accords fixent des règles, fixent les droits et les devoirs de chacun dans l'utilisation et la gestion, en fait, des espaces locaux et des ressources naturelles.
19: Donc, bon, alors là Daniel, Jean-Daniel, on est plutôt dans en termes de gouvernance. Hein. On s'adresse, finalement, c'est les États qui octroient ou non des droits et reconnaissent ou non une classe sociale, en l'occurrence les pasteurs, et etc., etc. Mais est-ce que il y a aussi quelque chose qui, et là je m'adresse aux géographes, c'est-à-dire est-ce que au-delà de la gouvernance, la science peut apporter quelque chose et doit-elle s'imposer ou est-ce que c'est la gouvernance qui doit s'imposer? Enfin, on est toujours dans le même débat actuellement sur plein de questions.
21: Alors. Je dirais que nous, notre point de vue, d'abord, il est de travailler avec les organisations locales. Donc on a des organisations de producteurs, on parle souvent d'organisations pastorales, qui sont là pour défendre les droits des pasteurs à la mobilité, à l'usage des terres, parce qu'il y a des complémentarités, on parle de multifonctionnalité des espaces, c'est-à-dire qu'un champ peut devenir un pâturage, il y a la veine pâture, il y a les résidus de récolte, les forêts peuvent être aussi pâturées sous
19: donc
21: forêt.
19: Donc ça se décide finalement collectivement. Quoi.
21: C'est le bon usage.
19: C'est ce que définissait Alissa, c'est le bon usage. C'est que quand on est d'accord, ça se passe bien.
21: On essaye de se mettre d'accord, mais aussi on essaye de démontrer qu'il y a des valeurs économiques, sociales, écologiques, culturelles qui sont associées au pastoralisme. Là, cette année de l'année internationale des parcours des pasteurs, on va mettre, on parle du triptyque reconnaître, respecter et restaurer. Donc, reconnaître la valeur économique, sociale, écologique, j'en ai parlé. Donc ça, c'est pour les politiques publiques, notamment, parce qu'il faut les convaincre d'aller investir, de sécuriser du foncier. Il y a aussi la question du respect des peuples, parce que ces populations qui sont nomades, mobiles, elles n'ont pas forcément accès à leurs droits d'un point de vue juridique, d'un point de vue
19: Alors,
21: civique.
19: Vous évoquiez, et je pense que c'est le moment d'en parler, une montée en puissance au sein justement des organisations internationales, des peuples non inscrits, enfin ce qu'on appelle les peuples non inscrits, ou ce qu'on appelle les gens, enfin les tribus, les peuples autochtones, enfin les collectifs, hein, on leur donne plusieurs non. Et donc, finalement, ils sont pas tout à fait en accord avec l'État.
21: C'est ça. Et c'est tout l'intérêt aussi des conventions internationales, parce que les conventions internationales leur donnent un espace de dialogue depuis le sommet de la Terre de 92, un espace de prise de parole face aux partis, qui sont les États, pour pouvoir à chaque fois avoir sur chaque décision une position qui soit la position des communes, de ce qui s'appelait les organisations de la société civile. Et aujourd'hui, on va avoir pour la première fois à Ulaanbaatar les discours aussi de ce qu'on appelle les indigenous people, les peuples autochtones, qui ont une représentation et justement sur ces questions pastorales, et ils sont vraiment en pointe.
19: Alors, est-ce que on peut en citer quelques-uns, soit au Sahel, soit qu'est-ce que c'est ces peuples, hein?
21: Il y a une diversité de populations. On a une carte mondiale.
19: Ce sont des tribus.
21: Franchement, ça a plein de formes, parce que sur la carte mondiale, il y a aussi des groupes français. On parle des gens du Massif central, on parle des gens des Alpes. Il y a évidemment les Peuls qui sont très connus au Sahel.
19: Donc là, c'est régional.
21: Voilà, après, il y a des existences régionales, et donc, en fait, en fonction de leur enjeu politique, ils s'organisent pour être dans ces instances internationales, pour porter la voix des communautés en fonction des conflits qu'ils ont ou non avec les États.
19: Alors, l'un ou l'autre, vous n'avez pas répondu, on avait une espèce de bien commun, et est-ce qu'on va vers une privatisation de ces biens communs, comme nous, on le vit chez nous ?
21: Alors, c'est extrêmement compliqué de balayer la planète d'une seule formule. Bon, y a une prise de conscience de l'importance de ces communs. On estime, pour les parcours en tout cas, que 40% de ces parcours sont en régime commun. Donc ça veut dire que, en fait, il y a un droit d'État sur ces terres, mais que on reconnaît les droits coutumiers prévaut. Et donc c'est important de montrer qu'ils continuent d'exister, ces systèmes-là, puisque les États des fois aussi regardent la réalité du terrain et supportent un peu leur population dans leur mode d'organisation.
19: Mais je suppose que c'est ça qui va être difficile, c'est ça qui va être sans doute très difficile de défendre à Oulan-Bator.
21: Je sais pas, en fait, est-ce que ça va être ce point-là en particulier qui va être posé? Il peut y avoir d'autres points, on va dire, qui peuvent poser problème. La première question, c'est la mobilité. La deuxième question, c'est la relation entre les pasteurs et les aires protégées. Puisque dans beaucoup d'endroits, il y a des conflits qui apparaissent entre les rangers, les objectifs de conservation et les objectifs de production.
19: Mais là, on est en plein conflit de biens communs.
21: On est en plein conflit de biens communs, et nous, notre objectif, dans plein de projets qu'on développe, notamment avec le Front français pour l'environnement mondial, c'est de trouver des compromis. De trouver des compromis entre les pasteurs et les rangers, et puis aussi trouver des compensations, c'est-à-dire comment on fait pour que les populations acceptent, mais même fassent la promotion de modèles de conservation en même temps. Parce qu'il faut. On a, par exemple, au Sénégal, des réserves sylvopastorales qui existent depuis les années 60. Et ces réserves sylvopastorales, si le pastoralisme existe encore de cette manière au Sénégal, c'est parce que ces réserves existent. Et donc, il y a une relation un peu fusionnelle entre les eaux et forêts et les pasteurs, compliquée dans un couple qui a de nombreuses années, mais où les gens se parlent et il faut travailler ensemble pour faire que ces modèles d'élevage continuent.
19: Alors très bien, dans les trois R, vous avez évoqué reconnaître, respecter. Alors Alissa, restaurer, il nous reste restaurer. Est-ce que aujourd'hui on a un peu des solutions pour aider à finalement, parce que finalement si on sait restaurer, on pourra garder les éleveurs. Donc quel type de solutions nous sont proposées pour la restauration?
1: Pour la restauration des terres, ou plutôt peut-être employer aussi le terme de réhabilitation, peut-être, parce que le terme de restauration impose de revenir à un état initial qui est très complexe, donc plutôt réhabiliter. En fait, ce qu'il faut pour rester dans le cadre des terres de parcours, c'est vraiment respecter en fin de compte la mobilité pastorale qui va permettre justement de gérer les différentes ressources naturelles qui sont, hétérogènes, vu qu'elles ne sont pas exposées à un seul endroit, et qui vont permettre aussi de respecter aussi un écosystème qui fonctionne.
19: Alors c'est un petit peu ce que Jean-Daniel avait évoqué quand il avait parlé notamment de l'usage, des engrais naturels, etc.
1: Du piétinement.
19: Mais aujourd'hui, par exemple, il y a certaines régions qui sont complètement transformées en glacis sur les parcours de troupeaux. Alors, le glacis, c'est-à-dire, c'est une espèce... le mot dit bien ce qu'il veut dire. Il y a une espèce de couche qui empêche, finalement, la terre de respirer, c'est-à-dire comme si on avait un miroir dessus. Allez, on va dire ça. C'est pas très scientifique, mon débat. Mais bon, alors, qu'est-ce qu'on peut faire encore par rapport à ça? Alors l'un ou l'autre. Hein,
21: par rapport à ces situations où le sol s'imperméabilise, bon, il y a des techniques qui sont agricoles ou forestières. Hein, on parle du ZAI, hein, qui est une technique très connue en Afrique de l'Ouest.
19: C'est-à-dire ?
21: C'est-à-dire,
19: parce que moi, je connais pas.
21: Alors, il faut avoir un peu de force et une pioche, et on fait des petits trous pour que l'eau s'infiltre plus facilement dans le sol, ce qui permet de faire revenir les graines. Après, on peut l'associer avec la culture, donc c'est une pratique dans la palette de l'agroécologie. Et puis on a aussi d'autres technologies donc, qui sont par exemple le parquage nocturne, donc, c'est-à-dire qu'on va essayer de concentrer un maximum d'animaux, une centaine de vaches par exemple, en un point précis, et donc du coup elles vont retourner la terre, et ça on paye les éleveurs, enfin les états ou les communautés locales payent les éleveurs pour services rendus, parce que voilà, c'est un coût de maintenir des animaux pendant la nuit, parce qu'ils vont fertiliser, ils vont retourner le sol, et donc ils sont rétribués en aliments par exemple pour le travail qu'ils ont réalisé.
19: Alors, moi, j'ai tout de suite passé à la question suivante avec vous. Après, si les pasteurs, effectivement, se promènent, ils se promènent à travers des grands espaces déserts. Il n'y a pas de population. Donc, je suppose qu'il faut faire quelque chose pour organiser le lait, la viande, etc. Ça fait un peu partie de vos responsabilités.
21: Oui, alors donc du coup sur des grands espaces où il y a personne, il faut un peu lutter. Donc il y a quelque temps, j'étais en Mongolie à faire des cartes participatives avec avec des éleveurs, et pas un centimètre carré de leur territoire n'était pas utilisé. C'est juste qu'ils se déplacent. Donc ce qu'on voit comme vide à un moment ne l'est pas forcément à un autre. Et effectivement, ce sont des grandes régions où les éleveurs essaient de commercialiser leurs produits, parce que l'objectif c'est quand même de vivre de l'élevage. Et voilà, il y a effectivement l'éloignement au marché est une difficulté, donc il faut amener à la fois des services, il faut que des investisseurs s'intéressent à ces formes d'élevage puisqu'ils ont des produits de qualité, notamment le lait, les fromages, et mais aussi les viandes, et donc on travaille avec des organisations étatiques ou régionales sur la création de marchés.
19: Ah, mais c'est là aussi qu'interviennent, je suppose, les infrastructures, l'électricité, le froid, etc. Parce qu'il ne suffit pas de mettre d'accord des gens ensemble.
21: Voilà. Et l'objectif aussi, c'est de faire attention, parce que ce sont des espaces qui sont fragiles, donc de bien réfléchir les investissements. C'est-à-dire que si on fait un puits, on sait qu'il va y avoir des concentrations animales. Si on crée une laiterie, on sait qu'il y a du lait qui va partir vers les marchés. Et donc, il y a des enjeux aussi de sécurité alimentaire qui sont derrière. Et donc, on n'est pas simplement à essayer à tout va de mettre des infrastructures en plein milieu de la zone pastorale, peut-être sur les bords, peut-être de travailler sur les synergies, sur la mobilité, que la production est à un endroit pendant l'année et puis à un autre. Et donc, il faut mailler le territoire de services pour ces éleveurs pastoraux, pour qu'ils puissent accéder au marché et qu'ils puissent vendre leurs produits à de bons prix.
19: Alors, l'une et l'autre, vous avez tous les deux évoqué le fait que les troupeaux devaient rester mobiles. Donc, Alissa, vous êtes vraiment, c'est un point fondamental sur lequel vous allez intervenir. Enfin, sur lesquels il faut se battre.
1: Oui. C'est quelque chose qui est inhérent aussi bien à la pratique économique qu'au mode de vie, donc pastoral, et qui doit être respecté, et qui est essentiel pour, encore une fois, vivre dans des environnements où il y a de fortes variabilités climatiques et où on a besoin de se déplacer pour avoir accès aux ressources.
19: Alors, vous évoquiez le fait que il y a des zones dans le monde où cette question, finalement, là, Alissa vient de nous donner une réponse qui était une réponse environnementale et qui était une réponse en relation avec le réel, alors que dans certaines régions du monde, on a eu des gestions qui ont été d'ordre économique, idéologique.
21: C'est-à-dire ?
19: C'est-à-dire qu'on a, par exemple, vous évoquiez qu'en Mongolie, on avait échappé à une sédentarisation planifiée, comme dans certains pays. Aujourd'hui, j'ai vu que le problème allait se reposer à Oulan-Bator, c'est-à-dire qu'on a deux pays qui sont voisins et qui ont deux positions très différentes. La Chine, qui a envie de fixer ses troupeaux, et la Mongolie qui a envie, au contraire, de les laisser libres.
21: Oui, voilà, ce sont là, tout à fait. Là. La Mongolie et la Chine sont deux pays qui ont des histoires très différentes, parce que l'un était associé plutôt au bloc de l'URSS, donc avec la relation avec la Russie, et la Chine était plus indépendante. La Mongolie, dans le bloc soviétique, a effectivement une histoire de l'hybridation, d'une hybridation entre le modèle des Kovkhozes dans des coopératives soviétiques.
19: Où
21: là, il y avait une sédentarisation, comme au Kazakhstan, comme en Ouzbékistan, où ça a été vraiment très dur pour les populations nomades. Et en Mongolie, il y a eu cette hybridation où le modèle de coopérative donnait la part belle à la mobilité, à la gestion du pâturage, à amener justement des services. Et c'est vrai que en regard à la Mongolie intérieure ou ce qui se passe en Chine, dans la partie désertique, on a cette image de la sédentarisation des troupeaux. Après, ça, c'est une image qui est véhiculée par les pouvoirs chinois, mais dans la réalité, souvent, quand on va sur le terrain, en fait, il y a toujours des pasteurs, il y a toujours des gens qui sont mobiles. C'est juste qu'on peut avoir l'impression de les cacher. Et donc, l'objectif aussi, à travers cette COP qui se trouve en Mongolie, c'est de donner la parole à la fois les partis, mais aussi aux organisations de la société civile, et donc de pouvoir montrer que des gens existent et continue de faire ses pratiques.
19: Donc vous êtes en train de me dire là que il y a en Chine une société civile qui n'est pas forcément d'accord avec cette planification très dure.
21: Alors je ne sais pas si elle va avoir le droit en Mongolie de s'exprimer, mais dans la réalité, que ce soit dans plein de pays où on a des régimes qui veulent montrer une image à l'extérieur du développement de leur pays, quand on regarde à l'intérieur, il reste des communautés qui vivent soit de manière traditionnelle, soit avec cette mobilité.
19: Alors, malheureusement, on arrive au bout de notre émission, comme d'habitude. Et bien sûr, toute la question financière reste en cours de discussion. Ça va être forcément un des enjeux extrêmement importants. Alors, on sait que, bien sûr, les pasteurs comptent sur cette reconnaissance pour pour pouvoir continuer à vivre tout bêtement de leurs produits. On sait aussi que les États ont besoin d'argent pour pouvoir remettre en place. Alors, on a évoqué quelque chose dont on n'a pas encore parlé nous, mais finalement, il y a des fibres aussi. On a beaucoup parlé du lait, on a parlé de la viande, des fromages, etc. Mais il y a aussi l'alpaga et le cachemire. Et notre industrie du luxe française, par exemple, est assez intéressée par ces débats. Est-ce qu'on pourrait trouver des sources de financement ? Comment ça pourrait se passer ?
21: Je pense qu'il va falloir... Il y a deux questions. Il y a d'abord l'aide publique au développement. Je pense que Aïssa pourrait en parler. Moi, je vais parler plutôt sur la question des fibres. Donc effectivement, aujourd'hui, on a le marché du luxe qui s'intéresse aux produits pastoraux. On a des agronomes et vétérinaires sans frontières, une ONG qui est très implantée en Mongolie, développe des certifications durables, donc essaye de mettre en place des planifications territoriales avec les éleveurs pour justement protéger la ressource et en même temps vendre du cachemire certifié. Donc ça, ce sont des modèles qui sont intéressants, mais plus généralement, c'est vrai qu'il y a une question sur comment on va... financer la question de la restauration à la COP.
19: Alors, malheureusement, on ne va pas avoir beaucoup de temps d'en parler. De toute façon, c'est notre dernière émission avant l'été. Donc, je souhaite bien sûr à tous nos auditeurs d'abord des bonnes vacances. Et puis ensuite, on se retrouve avec des news à notre premier rendez-vous en septembre. Et donc, au cours de ces news, bien sûr, on fera un compte-rendu des conséquences, de ce qui a été décidé à Oulan-Bator. Et donc, on pourra reparler, bien sûr, de l'aide publique au développement. Alissa, ce n'est pas quelque chose qui est enterré. Voilà. Je vous dis au revoir.
1: Au revoir, merci beaucoup.
21: Au revoir, merci.
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1: Encore une fois, Thèmes et Variations va chercher son thème original en un temps que les plus jeunes de nos auditeurs n'ont pas connu. Ce qui ne signifie nullement que vous ne connaissiez pas le thème en question. Un thème qui, comme la plupart de ceux que nous avons choisis, a, si l'on peut dire, la peau dure et qui peut se partager au-delà des générations et de leurs écarts. Peut-être même, si vous êtes vous-même parent, pourriez-vous le partager avec vos rejetons, d'autant qu'il en existe des versions pour les jeunes, voire pour les tout petits.

Si vous ne vous êtes pas endormi avec ces versions « Bonne nuit les petits » de notre thème de la semaine, proposé par un éditeur californien dans une série labellisée « Rock by Baby », vous aurez sans doute reconnu le tube créé par le groupe The Police en 1979, « Message in a Bottle ». The Police était un trio britannique constitué par Sting, chanteur et bassiste, alias Gordon Matthew Thomas Sumner, 72 ans depuis le 2 octobre 2023, Andrew James Summers, son aîné de 9 ans, guitariste né le dernier jour de l'année 1942, plus connu comme Andy Summers, et Stewart Armstrong Copeland, ou Stewart Copeland, le Benjamin, né le 16 juillet 1952, et américain du groupe, et par ailleurs batteur. C'est en 1977 que le groupe de Police se crée, alors que chacun des musiciens a déjà acquis de l'expérience dans le monde qui du rock, du jazz fusion, voire de la musique classique. À l'origine, il y a la rencontre entre Sting et Stewart Copeland. Le premier joue à l'époque avec un ensemble de jazz fusion, Last Exit, et le second est très attiré par la scène punk londonienne. Il vient du rock dit progressive et joue à l'époque avec le groupe Curved Air.

Au tout départ, le guitariste du groupe est un musicien français, Henri Padovani, qui sera remplacé par Andy Summers, qui fait partie de ce qu'on appelle les requins de studio, des musiciens polyvalents, avec un niveau technique qui leur permet de jouer dans bien des styles différents. Andy est anglais, mais a fait le détour par les States, où il a étudié la guitare classique pendant plusieurs années. Il a aussi écouté beaucoup de guitaristes jazz à ses débuts, et en une dizaine d'années de carrière, il a joué dans des ensembles de rhythm and blues, de rock psychédélique, avec Eric Burdon et ses Animals, ou avec Soft Machine, qui naviguait entre jazz fusion et rock psychédélique.

Après un premier album intitulé Outlanders d'Amor, The Police publie Regatta de Blanc à l'automne 1979. Parmi les autres titres de l'album, c'est Message in a Bottle qui s'imposera comme l'un des emblèmes musicaux de l'époque.

En 1979, année où Police publie l'album Regatta de Blanc, où figure Message in a Bottle, le Royaume-Uni connaît des élections générales. En mai, celles-ci amèneront un changement d'importance au 10 Downing Street. Ce sont en effet les conservateurs, les Tories, qui remportent les élections. Et le Premier ministre travailliste James Callaghan, 67 ans, doit démissionner et céder la place à celle que l'on appellera bientôt la Dame de Fer. Margaret Thatcher, 53 ans, leader du Parti conservateur, premier ministre femme au Royaume-Uni. Elle occupera ce poste pendant 11 années et mènera une politique libérale qui marquera l'Europe et le monde pour de nombreuses années, que l'on ne peut pas vraiment chiffrer car les conséquences d'une politique qu'elle contribue à justifier, imposer et promouvoir ont toujours aujourd'hui leurs défenseurs. Autre signe des temps, en ce mois de mai 79, du côté du Royaume-Uni, l'un de ses artistes les plus célèbres, les plus éminents, Elton John, se produit à Moscou, capitale de l'Union soviétique, qui est sous le régime de Brejnev. C'est une première pour un artiste de l'Ouest. Mais revenons au message dans la bouteille et découvrons ce qu'en fait le guitariste suédois Ulf Wackenius, un musicien de jazz qui a pu jouer avec des artistes tels que les pianistes Oscar Peterson ou Bill Evans, les contrebassistes Ray Brown ou NHOP, initial de Nils Henning Ørsted Pedersen, le batteur Jack DeJohnette et quelques autres, beaucoup d'autres. C'est en 2011 qu'avec Lars Danielsson à la contrebasse et Vincent Perani à l'accordéon, il enregistre l'album Vagabond pour le label Act, dans lequel figure une version de Message in a Bottle. Pour cette interprétation de Message in a Bottle, le trio est rejoint par la voix de Yoon Sum Na et la guitare électrique de Ngen Lee.

Après le jazz d'Ulf Wegnius, magistralement accompagné, nous revenons à une version plus rock du Message in a Bottle. Rien d'étonnant d'ailleurs avec ce titre de Police, un groupe qui réussit à puiser autant aux sources du rock qu'à celle du jazz, de la pop ou du reggae. C'est donc avec un groupe hispano, avec un nom qui sonne très punk, que nous poursuivons nos variations. Le groupe c'est Ecchymosis, un groupe de métal et pas de punk, colombien, créé à Medellin en 1987, au cœur de la violence liée au narcotrafic. Malgré le succès qu'il remporta, le groupe se séparera en 1999. C'est peu de temps avant leur séparation en 1990 qu'ils ont enregistré leur Mensaje en la Botella. Depuis 2012, le groupe s'est d'ailleurs recréé et tourne régulièrement en Colombie. Mensaje en la Botella, Ecchymosis.

Nous sommes toujours en train de déchiffrer les variations de ce message in a bottle. Alors, après la variation toute d'énergie, d'amplification saturée d'Ecchymosis, une version tout à l'inverse, purement acoustique et en solo. C'est un jeune guitariste québécois qui nous propose sa propre adaptation du message. Il s'appelle Rémi Cotte et propose sur Internet les tablatures et partitions de ses propres adaptations de quelques morceaux célèbres. Si vous êtes vous-même guitariste, donc, vous pouvez le suivre pour vous aussi jouer Message in a Bottle ou d'autres morceaux célèbres du rock et de la pop. Sachez tout de même que Rémi Cotte est adepte de ce qu'on nomme l'open tuning, que l'on pourrait traduire par accord ouvert ou accord libre, qui consiste à ne pas accorder la guitare selon l'habitude générale, mi, la, ré, sol, si, mi, en allant du grave à l'aigu, grave de la basse à l'aigu de la chanterelle. Et pour notre thème de cette semaine, ce musicien accorde sa guitare en do dièse, sol dièse, do dièse, sol, si, do dièse. Par ailleurs, comme si cela ne suffisait pas, il ajoute un capot d'astre ou capot particulier qui peut agir ou pas sur chaque corde individuellement. Avec tout cela, on espère que les doigtés et positions seront plus simples pour vous permettre de jouer votre tube préféré, même si vous n'avez pas, théoriquement, tout à fait le niveau requis.

Après cette variation plutôt tranquille de Rémy Cotte, en voici une autre plus chargée d'énergie. Celle proposée par un groupe de 4 musiciens sur lesquels nous n'avons guère trouvé d'informations. Le groupe s'appelle Catching Salmon, évoquant donc la pêche des saumons. Selon l'enquête menée par notre petite souris sur le web, le groupe est vraisemblablement australien et en tout début de carrière. Nous vous laissons le découvrir.

Après ces Catching Salmon qui semblent juste faire surface, un artiste beaucoup plus confirmé puisqu'il s'agit du Brésilien Roberto Menescal, considéré comme l'un des créateurs de la bossa nova dans les années 50. Une carrière de plus d'un demi-siècle est à l'actif de ce guitariste qui est né en 1937 et a aujourd'hui donc 86 ans. Sa renommée et sa popularité lui permettaient de jouer avec bien d'autres musiciens du Brésil ou d'ailleurs. Nous le retrouvons d'ailleurs en compagnie de l'un des créateurs de notre thème, le guitariste Andy Summers, qu'il a invité le temps d'un concert que des micros ont soigneusement conservé sous le titre « United Kingdom of Ipanema », que les fans des deux artistes purent découvrir au tout début de l'année 2011. Autre invité pour cet enregistrement, la chanteuse d'origine brésilienne, Chris Delano.

Après une star de la musique brésilienne avec Roberto Menescal, c'est un musicien inconnu qui a publié 2 enregistrements sur quelques plateformes de streaming qui a retenu notre attention avec la version qu'il a enregistrée et autoproduite du Message dans la bouteille. Du coup, son interprétation est peut-être elle-même une bouteille confiée à l'océan du web, bouteille que nous avons trouvée sur la plage de nos recherches et que nous débouchons pour vous.

Précisons que cet artiste répond au nom de Kylie Brennan, ou Kyleigh, K-Y-L-E-I-G-H, c'est pas courant, donc je vais avoir tendance à dire Kylie Brennan. Pour la prochaine variation, nous resterons avec l'un de ces artistes qui vivent bien bien loin des grandes scènes, mais qui vivent indéniablement pour et dans la musique. C'est en Mauritanie que la bouteille a accosté cette fois, non loin de Nouakchott, une musique du Sahel donc, ou du moins d'un musicien du Sahel. Il s'appelle Hamad Ka, est à l'occasion chauffeur de taxi et est originaire du sud, des terres où l'on vit de l'élevage et non des bords de la rivière. Une région où vivent les Peuls, sa culture d'origine. Un enregistrement réalisé dans des conditions qui sont loin d'être celles d'un studio. Une pièce au béton nu avec un micro posé sur un seau en plastique renversé.

C'était donc Ahmad Ka, musicien du Sahel, dans cette version de Message in a Bottle, un enregistrement qui nous parvient grâce au label Sahel Sounds. Nous poursuivrons avec une variation que l'on pourrait qualifier, comme les précédentes, d'improbable ou de surprenante. Il s'agit en effet d'un arrangement du tube de Police pour un quatuor de marimba. C'est le Wave Quartet, un ensemble de musiciens allemands qui nous le propose. Quatre musiciens qui ont pour nom Christoph Sitzen, Bogdan Bakanou, Emiko Uchliama et Nico Gerstmeier. L'enregistrement figure sur un album consacré à la suite que le compositeur soviétique Rodion Chedrin tira de la Carmen de Bizet pour son épouse, la danseuse étoile Maya Plissetskaya, dont la partition pour orchestre a été arrangée pour cet inhabituel quatuor. Donc, Message in a Bottle pour un quatuor de marimba.

Nous arrivons au bout de nos variations sur ce message trouvé dans une bouteille échouée en 1979 sur une plage de l'album Regatta de Blanc de The Police. Avec tout d'abord un pianiste jazz russe qui fait sa place sur les scènes internationales depuis quelques années, notamment au travers du trio LRK qui tient son nom des initiales des artistes qui le composent. Evgeny Lebedev au piano, Anton Revniuk à la basse et Ignat Kravtsov à la batterie. Le pianiste sera ici seul à porter le message sur son album 102 Days, 102 jours.

Après Evgeny Lebedev, nous terminons maintenant notre série avec une version extraite d'un album intitulé Espacios, enregistré en 2017 par un trio baptisé Cruzados. Le tout emmené donc par une chanteuse américaine. Oui, c'était pas évident d'après les titres. Une chanteuse américaine apparemment établie dans le Colorado, Christine Barbasso. Un album enregistré tout simplement chez elle, en compagnie de deux amis musiciens, Justin Frankler et Michael Joseph. Un album auto-édité que l'on peut trouver sur certaines plateformes de streaming. C'est de plus en plus fréquent. Avec ce trio qui aime le jazz made in Brazil, nous mettrons fin à cette série de thèmes et variations, tout en sachant qu'il y a encore beaucoup, beaucoup de messages disponibles dans la bouteille. C'était Thèmes et Variations avec Marc Sorgin au micro et autour de Message in a Bottle, créé par le groupe The Police en 1979. Bonne écoute et à bientôt pour de nouvelles variations.

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Bonjour tout le monde, soyez le bienvenu ici à Son Eclectica. Aujourd'hui, je vous ai préparé un spécial Latin America avec ses sons modernes et aussi on va faire la moitié de l'émission avec la présentation d'un groupe qui s'appelle La Payara. Mais on va commencer par un collectif, on va dire, des musiciens. C'est comme une maison de production aussi, parce qu'ils enregistrent pas mal des personnes qui ne sont pas très connues et qui s'appellent Notas de Voz. À propos de Notas de Voz, ce sont des musiciens indépendants qui vont collaborer avec différents artistes et qui composent, produisent et enregistrent des chansons totalement originales en moins d'une journée. Et tout ça, ils vont le faire chez quelqu'un. Par exemple, ils vont amener tout le matériel et ils vont enregistrer chez quelqu'un les chansons, en fait. Cette fois-ci, ils sont produits à une chanteuse qui s'appelle Adiel, qui est une compositrice, chanteuse, productrice et interprète péruvienne de 27 ans, avec une approche musicale très nouvelle qui va explorer le rhythm and blues, la pop contemporaine, aussi... Il va faire des fusions des différents styles musicaux, caractérisés par l'utilisation des ressources très styliques du folklore péruvien. Influencée par l'art dès son plus jeune âge, Adiel, elle va commencer à chanter en public très très jeune et a commencé à écrire ses propres chansons à l'âge des 12 ans. À l'âge des 16 ans, elle a commencé sa formation musicale professionnelle et s'est produite aussi en tant que soliste lors de concerts en direct sur différentes scènes de la ville de Lima, Pérou. On va écouter alors Cero Sincero, c'est le morceau, s'appelle comme ça, dans la voix d'Adiel et enregistré en direct à Lima, Pérou.

Vous êtes en train d'écouter Radio Divergence et on vient d'écouter Cero Sincero dans la voix d'Adiel qui a été enregistrée en direct à Lima, Pérou. Et on va continuer avec notre spécial Amérique latine et ses sons modernes. On va écouter maintenant à Alex Serra, qui est un musicien et explorateur originaire de Barcelone, une ville méditerranéenne. Et son premier album, qui s'appelle In the Real World, qui a été enregistré en 2019. Cet album a été le fruit d'un voyage inspirant de 4 ans à la découverte de soi, qui a commencé en 2012 et qui l'a conduit à travers l'Amérique latine et l'Afrique du Sud aussi. Là, Alex, il a rencontré des musiciens où les origines musicales étaient diverses et qui imprègnent sa musique d'une énergie unique et régénératrice. En 2014, Alex va débarquer au Cap, en Afrique du Sud, et on va rencontrer le musicien Yannick Meyer, avec qui il va nouer une fraternité très sincère. Et ensemble, ils vont lancer un projet de pop psychédélique africaine appelé Native Young, en associant un groupe de marimba des Towships. De retour à Barcelone en 2016, Alex va rencontrer Toti Dub, Toti Arimayi, c'est son nom réel, qui est un producteur de dub exceptionnel. Et ensemble, ils vont créer une collection de chansons qui vont aborder différents genres comme le downtempo, le soul, le reggae, le dub aussi. Et bon, ils vont inciter l'auditeur à une écoute intérieure. On va écouter alors Alex Serra et Sergio Torres.

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1: C'était Alex Serra avec Sergi Torres et on va continuer avec notre spécial La Mer Latine Moderne. Alors, on va écouter maintenant Alas Agnès, qui est un duo musical colombien qui est formé par les jumelles Juanita et Valentina Agnès Rothman en 2013 à Bogota, alors qu'ils sont encore à l'université et qui étudient la musique. Dès leur plus jeune âge, les jumelles chantaient à deux voix la musique qu'elles entendaient à la maison et leurs parents les ont inscrits à des cours de musique après avoir remarqué leur intérêt par celle-ci, même si les parents n'étaient pas musiciens. Elles ont étudié la musique, se spécialisant dans le jazz. Et leur premier album est sa thèse universitaire, en fait. Leur style musical va comprendre le folklore latino-américain, le son électronique et très minimaliste aussi. Bien que l'influence de leur étude des jazz va leur amener à explorer une diversité des genres, elles vont chercher également à créer des atmosphères avec leur voix. Dans leur performance en live, on va pouvoir voir des figures géométriques et des animations très minimalistes. Elles vont porter aussi des costumes d'une styliste colombienne ou dessinatrice, je ne sais pas comment on dit, qui s'appelle Karin Rothman. Elles sont vraiment des costumes très, très originaux. Et on va jouer aussi en diverses salles en Europe et en Amérique latine. Et sa musique va faire partie aussi des productions telles que la série 100 ans des solitudes qui est apparue en 2024 sur Netflix et des films tels que Nosotras, le producteur Emilce Quevedo. On va les écouter dans le morceau qu'on va écouter à continuation avec la participation de La Muchacha, qui est une chanteuse et illustratrice colombienne que je vais vous présenter plus tard. Allez, écoutons alors Las Nañes et La Muchacha avec un morceau qui s'appelle Libéralo.

Et c'était Libéralo dans la voix de La Muchacha et Les Agnès. Et on va maintenant écouter Martin Herrera, qui est plus connu sous son nom de zen MH, qui est un musicien et producteur argentin de 20 ans, originaire de Capital Fédéral, qui a créé comme maison d'enregistrement qui s'appelle 31 Studio. Le jeune artiste de quartier populaire de Villa 31 se distingue par sa voix, sa polyvalence et son flux dans les instruments aussi. Et en plus de ses influences musicales qui vont se refléter dans chacune de ses œuvres. On va écouter alors MH ou MH31 avec un morceau qui s'appelle La Madre Llora.

La Madre Llora avec MH31. Et on va écouter maintenant à Elise, qui va être accompagnée par le groupe Agarrate Catalina. On va dire que tous les thèmes qu'il va écrire, ça peut être un féminicide, un fils qui dit au revoir à sa femme, à sa mère après son assassinat, une addiction, la pauvreté. Ce sont ces histoires, toutes ces histoires ignorées à qui Elise veut faire connaître et donner les noms des protagonistes.

artistes, on va dire, les humaniser, en fait. Il s'agit de son projet musical et il s'est fait connaître aussi avec la chanson qui s'appelle Maldita Pasta, qui c'est le morceau qu'on va écouter, dans laquelle il a donné la parole à un addict à la drogue, bien qu'il affirme n'en avoir jamais consommé, mais il affirme aussi également qu'il a été sur le point de le faire. La vie quotidienne suffit à accompagner ses paroles qui vont être un peu cathartiques, on va dire. Être honnête avec les autres aussi, mais aussi avec lui-même, semble être sa marque de fabrique. Les messages de ses chansons vont faire partie d'une intention et, selon l'artiste, vont s'adresser aux générations d'aujourd'hui. Il ne cherche pas d'histoire pour inspirer ses chansons. Elles vont apparaître tout au sol face à lui. La musique et la réalité vont s'écroiser et sont ceux qui donnent vie à son style de ces jeunes rappeurs, en fait. On va écouter alors Elise, accompagnée par le groupe Agarrate Catalina, qui est un groupe des murgas uruguayennes, le plus primé, on va dire, le plus populaire et le plus reconnu des dernières années. Il a transcendé des frontières de carnaval local des Uruguay, devenant l'une des figures les plus connues de la scène artistique de son pays et devenu une compagnie aussi permanente et itinéraire. Elle a parcouru les 100 continents en tant qu'ambassadrice culturelle d'Uruguay et sans abandonner ses racines populaires, il va partager des photographies précises et grossièrement ironique des lettres uruguayennes dans chaque performance. Tiens bon, Catalina, si on pourrait le traduire comme ça, va universaliser la tradition et la porte comme un drapeau, en fait. La murga est une forme de théâtre musical populaire qui va être jouée en Argentine, au Panama, en Espagne et en Uruguay pendant le carnaval. La murga argentine est davantage axée sur la danse et moins sur le chant que la murga uruguayenne. En Argentine, la murga est une forme vivante de théâtre de rue, on va dire, et la murga est l'une des plus grandes expressions de la culture uruguayenne, bien que ce soit originaire des Cavix, surtout depuis 1908, elle a suivi d'innombrables transformations depuis la fin du 19e siècle. On écoute alors Elise et Agarrate Catalina avec un morceau qui s'appelle Maldita Pasta.

0: Alice.
1: C'était Elis et Agarrate Catalina avec le morceau Maldita Pasta. Et on va maintenant écouter. On va faire la moitié de l'émission dédiée à ce groupe qu'on va écouter à continuation. Bon, le groupe, c'est pas un groupe, c'est un DJ en fait. Ça s'appelle La Payara. La Payara est un producteur colombien qui allie tradition et innovation, créant une musique, on va dire, profondément connectée à la culture, à la nature et à l'humanité aussi. Son parcours s'est éteint sur des années d'exploration des rythmes ancestraux colombiens, transformant ses performances en expériences spirituelles. Et sur les scènes internationales, La Payara s'est produit dans des festivals emblématiques comme Fusion, Storyteller, en Ibiza, Nomad Tulum et Stereo Picnic. Il a assuré la première partie aussi des Bomba Stereo lors du circuit Oktoberfest de Club Colombia, et il a assuré la première partie de la inauguration du Humboldt Art Museum à Berlin. En 2024, La Payara a entamé une grande tournée australienne dans plusieurs villes, suivie des concerts au Yoga Barn de Bali, et ses productions ont également été présentées dans des séries Netflix et Amazon. Plus qu'un artiste, La Payara est un ambassadeur culturel, préservant le patrimoine musical colombien, tout en captivant le public du monde entier avec ses créations musicales. On va alors écouter le premier morceau qui s'appelle Pagosa Live, qui est avec la voix de María Fernanda Chávez, et en el tambor va être Jacet Salgado. Et on va écouter alors La Payara, María Fernanda Chávez, Jacet Salgado avec le morceau Pagosa Live.

On écoutait alors La Payara avec Maria Fernanda Chavez dans le morceau Pagosa Life. Et on va écouter à continuation, on va continuer à écouter La Payara avec Caña Areñosa. Le 5 février 2022, une rencontre fortuite lors d'un voyage dans la Sierra Nevada de Santa Marta où est née cette chanson qui vous invite à ressentir et à comprendre le passé ancestral derrière la flûte. Alors, on écoute La Payara, Caña Areñosa.

Nous avons écouté La Payara avec le morceau Un recorrido por mi tierra. Et on va écouter La Muchacha y La Payara. La Muchacha, c'est Laura Ramírez Ocampo, qui est plus connue sous le nom de La Muchacha, la fille, on va dire, qui est une chanteuse et illustratrice colombienne de 28 ans. Cette artiste représente un symbole contemporain de l'activisme populaire en Colombie. Elle est née dans la ville de Manizales, dans la région de Caldas, et c'est durant son adolescence que son style musical s'est développé. Influencée par le rap et des artistes de genre folklorique et traditionnel colombien, tels que Toto La Momposina, Petrona Márquez et Soledad Bravo, son genre musical peut être qualifié de contestataire, marqué par un message social très fort qui veut générer des débats et des questionnements constants. C'est de manière poétique, brute et sincère, avec espoir et rage, que La Muchacha chante pour alerter sur des causes féministes comme les agressions sexuelles, mais aussi environnementales, comme la protection du précieux écosystème du páramo colombien. Son art va devenir un moyen de diffusion et de sensibilisation sociale, un outil de résistance pour la population. Elle est aussi écoutée dans des manifestations féministes de la capitale colombienne, ainsi que dans les petites scènes ouvertes de la ville. La Muchacha chante pour dénoncer les problèmes actuels qui touchent son pays. On écoute alors La Muchacha y La Payara avec un morceau qui s'appelle « Que me devuelvan la tierra ».

Nous avons écouté le morceau que me devuelvan la tierra dans la voix de La Muchacha et avec la musique de La Payara. On va finir notre émission avec deux morceaux aussi de La Payara, avec un qui s'appelle La Mala Rabia et Coge el Paso. On vous dit à la semaine prochaine. Je remercie Alice pour la partie technique et continuez à écouter toutes les émissions de Zona Eclectica et aussi Radio Divergence. Merci beaucoup et hasta la siguiente semana. Gracias.

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11: Bonjour et bienvenue à tous et toutes dans Allume la science, l'émission qui vous branche chaque semaine sur l'actualité des laboratoires de l'Université de Montpellier et de ses partenaires. Une fois n'est pas coutume, permettez-moi de commencer cette émission par des mots qui ne sont pas les miens. Nous, membres de l'enseignement supérieur et de la recherche et de l'éducation nationale, déclarons adopter une posture d'objection de conscience face au déploiement des technologies d'IA générative dans nos institutions. L'objection de conscience désigne le refus individuel, mais aussi collectif, en tant qu'il est publiquement partagé, de prendre part à une activité que l'on perçoit comme incompatible avec des valeurs fondamentales. Dans le cas présent, nous considérons que le déploiement de l'IAG dans les institutions de l'enseignement supérieur et de la recherche et de l'éducation nationale est incompatible avec les valeurs de rationalité et d'humanisme que nous sommes censés représenter et diffuser. Trois considérations majeures justifient cette position. Pour des raisons de concision, ce manifeste ne les développe pas, mais on trouve dans la littérature scientifique de quoi les étayer solidement. J'arrête ici ma lecture. Ce manifeste, intitulé « Face à l'IA générative, l'objection de conscience » a été publié par les membres de l'atelier d'écologie politique de Toulouse, l'Atécopole, en décembre 2025. Ils y dénoncent notamment l'injonction presque morale à utiliser l'IA générative. 6 mois plus tard, 3200 signatures de membres de l'enseignement supérieur et de la recherche et de l'éducation nationale les ont rejoints. Parmi eux, des enseignants-chercheurs et enseignantes-chercheuses de Montpellier, avec qui nous allons discuter pendant les 20 prochaines minutes. En studio, nous avons donc le plaisir de recevoir Séverine Bérard. Bonjour.
12: Bonjour.
11: Vous êtes donc enseignante-chercheuse en informatique à l'ISEM, l'Institut des sciences de l'évolution de Montpellier. Mathieu Romani, bonjour.
13: Bonjour.
11: Vous êtes enseignant-chercheur en mathématiques à l'IMAG, l'Institut montpelliérain Alexander Grothendieck. Et Angélique Rodin, bonjour.
14: Bonjour.
11: Vous êtes enseignante-chercheuse en management à Montpellier Recherche en Management. Vous enseignez donc tous les trois à l'Université de Montpellier. Bienvenue dans Allume la Science.
14: Merci.
13: Merci. Merci.
11: Cette interview a été générée sans IA, mais avec Aline Perriot. Bonjour Aline.
15: Bonjour tout le monde.
11: On restera dans le thème à la fin de l'émission avec un Lumlu intitulé « Une IA générative de fracture ». Allume la Science, vous avez le programme, c'est parti.
16: Chargement de l'engin terminé. Nous sommes à 0 moins 60 secondes. 59, 58, 57, 56.
11: Alors avant de commencer cette interview, on précise que vous n'êtes pas des chercheurs spécialisés en intelligence artificielle et que pour certains d'entre vous, vous nous avez dit avoir signé cette tribune avec le cœur. Donc cette émission a également une portée citoyenne, on tient à le rappeler. Et pour commencer, une question de contexte. Ce manifeste, il est parti de Toulouse. Alors comment vous en avez eu connaissance et comment ça a été perçu dans vos laboratoires? Qui veut commencer à répondre? Mathieu Romani, allez-y.
13: Oui, moi j'ai eu connaissance du manifeste parce que je suis membre de l'Atécopole de Montpellier. Et le manifeste a été proposé par l'Atécopole de Toulouse. Donc j'ai tout de suite eu l'information, et j'ai signé. Quant à sa dispersion dans l'équipe, moi je suis dans une équipe de mathématiciens et je n'ai pas connaissance d'une vague de signatures dans cette équipe. Donc je pense que l'information n'est pas passée par là.
11: Très bien. Séverine.
14: Oui, moi j'ai eu aussi par mail en fait, en étant abonnée à différents réseaux, mais c'est vrai que ça n'a pas trop circulé ni dans l'équipe ni dans mon département d'enseignement. Donc je pense que je suis une des seules du département à avoir signé.
0: D'accord, et Angélique ?
12: Par un collègue qui était de la Técopole aussi, de Toulouse. Et sinon, ça a un petit peu circulé chez nous pour des collègues en système d'information. Et notamment par ma sœur et collègue, en fait, qui est engagée dans ces questions d'intelligence artificielle sur le plan plutôt critique.
11: Et qu'on entendra en fin d'émission dans le Lumlu. On l'a programmé, justement. Donc, ok, c'est passé du coup plutôt par des canaux un peu informels, quoi.
12: Oui.
15: Alors cette objection, c'est une objection de conscience qui est argumentée, et le premier des arguments qu'on peut lire dans le manifeste, c'est que, qui est en soi suffisant pour la plupart d'entre vous, vous l'avez dit, pour avoir signé ce manifeste, c'est la dimension écocide de l'IA qui serait incompatible avec l'accord de Paris sur le climat et plus généralement avec la protection du vivant ou encore l'abandon des énergies fossiles. Et ça, sur le plan énergétique, est-ce que c'est quelque chose qu'on sait déjà un petit peu chiffrer l'empreinte de l'IA au niveau mondial ? Mathieu Romagné, est-ce que vous voulez répondre à cette question ?
13: Alors la réponse est oui et non, c'est-à-dire à court terme, on a des indicateurs assez frappants, assez marquants. À long terme, c'est plus difficile. Mais c'est vrai que le développement du numérique en général est problématique pour sa consommation énergétique. L'IA fait office d'un accélérateur énorme, c'est son effet principal. Et pour en donner une illustration, vous pouvez penser peut-être... à des plans de réduction des émissions de gaz à effet de serre qui ont été proposés par les géants du numérique, Google, Microsoft notamment, dans les années 2019-2020. Donc ça, c'était des titres dans la grande presse nationale hein, et internationale. Et donc ils avaient des objectifs, ces deux firmes en tout cas, de neutralité d'émissions de gaz à effet de serre à l'horizon 2030. Et puis, vous savez, à peu près vers les années entre 2020-2022, surtout 2022, les intelligences artificielles ont envahi notre quotidien. Et on trouve aujourd'hui des graphiques qui montrent que par rapport à la pente de la décroissance qui était prévue, qui était espérée, en fait, ce n'est pas une décroissance, mais c'est une augmentation d'une pente double. C'est-à-dire que ça a augmenté deux fois plus vite que ce qu'il aurait fallu décroître. Les émissions, je parle là des émissions de gaz à effet de serre de Microsoft, Google, Facebook. Et tant et si bien qu'en 2023, ces sociétés ont annoncé l'arrêt de leur plan, l'arrêt définitif. Voilà. Donc ça vous donne une idée sur la pente à quelques années. En tout cas, on voit qu'on est complètement sorti des trajectoires raisonnables. À plus long terme, c'est difficile, mais bon, l'empreinte matérielle, l'invasion de l'IA dans nos vies laisse quand même suggérer que ça va mal se passer en termes d'empreinte écologique.
14: Alors oui, pardon,
17: c'était pour revenir sur la difficulté de faire ce chiffrage, en fait, parce que le numérique, en fait, il faut considérer tout son cycle de vie, de la fabrication, sa phase d'utilisation et quand il devient un déchet. À l'heure actuelle, je pense qu'on s'entend sur des chiffres entre 2 et 4% pour les émissions à effet de serre, au niveau mondial, donc ce qui est très peu précis. Et comme disait Mathieu, effectivement, l'IA joue un rôle d'accélérateur phénoménal sur l'impact écologique du numérique en général.
11: Angélique Rodin.
12: Oui, je voudrais juste rajouter un point, c'est qu'on insiste beaucoup sur les gaz à effet de serre, mais c'est surtout l'extraction des ressources aussi qui pose problème en ce qui concerne l'IA et le numérique en général.
11: On va y venir avec les puces GPU dont on parlera tout à l'heure, je pense. Alors en France, les défenseurs de l'IA avancent que la France a un avantage sur tous les autres, c'est notre magnifique énergie décarbonée. On parle donc du nucléaire. On nous dit qu'il faut en profiter justement pour concurrencer les géants, la Chine, les USA. Qu'est-ce que vous pensez de cet argument et est-ce que vous pensez que y compris avec une énergie décarbonée, on peut faire une IA propre. Qui veut répondre ?
17: Déjà, en termes de matériel, pour faire fonctionner des IA, il faut des ordinateurs. Les ordinateurs, il faut les fabriquer. Or, les ressources minières pour fabriquer des ordinateurs, on ne les a pas du tout en France. L'énergie nucléaire, c'est bien aussi, mais il faut aussi du carburant nucléaire qu'on n'a pas non plus en France. Donc, en fait, c'est un peu un argument, à mon avis, bateau, pour dire comme ça. Et on n'a pas les capacités en France d'avoir des IA souveraines.
15: Et alors, au-delà de la consommation, sur le plan individuel, en tant qu'utilisateur quotidien de l'IA, souvent on n'a aucune idée du coût énergétique qu'on est en train d'évoquer là. Quand on fait un prompt, on ne sait pas du tout ce que ça peut consommer ou engendrer. Est-ce qu'il faudrait sensibiliser davantage les utilisateurs de l'IA en général et de l'IAG en particulier à cette question-là ? Est-ce que c'est quelque chose qui vous semble nécessaire, Mathieu ?
13: Oui, évidemment, c'est nécessaire. On peut communiquer là-dessus, notamment des ordres de grandeur très simples. Le genre d'ordre de grandeur auquel je pense, c'est les ordres de grandeur de la vie de tous les jours. Par exemple, les ampoules qu'on utilise aujourd'hui, une ampoule LED typique consomme à peu près 10 watts. une ampoule à incandescence qu'on utilisait il y a 10 ou 20 ans consommait 100 watts. L'ordre de grandeur suivant, 1000 watts, c'est à peu près un four de cuisine. Et ensuite, 10 000 watts, c'est un ascenseur. Donc, avant même que l'IA n'existe, j'avais une marotte personnelle sur l'utilisation des ascenseurs, parce que je travaillais dans un bâtiment dont tous les bureaux étaient accessibles facilement par escalier, mais les gens prennent l'ascenseur. Les gens n'ont pas conscience du fait que quand on appuie sur un bouton d'ascenseur, on enclenche une consommation de 10 000 watts. C'est absolument énorme.
0: Et en général, on n'appelle pas qu'un seul ascenseur.
13: Exactement.
0: On appelle plusieurs.
13: Voilà. Et, et la raison, c'est qu'un ascenseur, c'est très très lourd. De la même façon qu'une voiture, pour transporter essentiellement 100 kilos, une personne toute seule, une voiture auparavant pesait fréquemment une tonne et maintenant on s'approche des deux tonnes. Voilà. Donc l'IA, il existe déjà des petits textes bien faits, des illustrations, des graphismes sur Internet qui montrent la consommation d'un prompt, d'un deuxième prompt. Bien sûr, ça dépend aussi de ce qu'on demande à l'IA, mais voilà.
15: Et la publication de ces chiffres-là, justement, par les entreprises d'IA, c'est quelque chose qui reste opaque? Est-ce qu'elles communiquent sur la consommation de leurs prompts, justement? Pour l'instant, ce n'est pas le cas. On a peu de données là-dessus. Séverine?
17: Les données sont effectivement difficiles à trouver. Les publications qui existent sont contradictoires avec les estimations qui peuvent être faites par des organismes indépendants. Donc, où est la vérité? C'est très difficile à chiffrer. Il faudrait bien connaître les infrastructures, savoir...
0: Il y a l'air d'avoir des différences énormes en préparant cette émission, on s'est un peu intéressé à ces chiffres. Il y a des différences énormes d'une IA à l'autre, en fait. Les ChatGPT ne va pas consommer la même chose que Gemini ou que l'IA chinoise. Enfin, toutes ces choses-là, on n'y est pas du tout sensibilisé.
13: Oui, tout à fait. Il y a peut-être quelque chose, c'est peut-être le moment de dire qu'il y a deux phases importantes de consommation électrique dans les IA. Il y a la phase d'entraînement, notamment pour les grands modèles de langage, pendant lesquels on entraîne une intelligence artificielle sur un corpus de texte, à reconnaître des mots, à leur attribuer des probabilités d'occurrence. Donc ça, c'est une phase initiale qui est faite une fois pour toutes. On avait coutume de dire que c'était la phase la plus consommatrice. Je crois que ce n'est plus vraiment le cas, même si cette phase est de plus en plus consommatrice, justement. Pour donner un ordre de grandeur, les dernières versions de ChatGPT, pour leur entraînement, ont ingéré tout Internet. Voilà. C'est-à-dire que tout ce qui est sur Internet est connu de ChatGPT. Ça, c'est la première phase. La deuxième phase, c'est la phase, bien sûr, d'utilisation par les citoyens, par les particuliers ou les professionnels, et qui est une phase, bien sûr, si on utilise l'IA dans des utilisations très spécifiques, ciblées, sur des moteurs d'intelligence artificielle ou des automates qui ont été entraînés sur des petits corpus de données, à ce moment-là, c'est évidemment bien moins consommateur que si on l'utilise le matin pour connaître la recette des pancakes. C'est-à-dire très fréquemment au fur et à mesure de la journée on interroge l'IA pour connaître la météo, etc. Alors là, bien sûr, la consommation peut exploser.
0: Très rapidement, le temps avance vite, on parle des coûts énergétiques de consommation, il y a aussi la course, vous en avez parlé aux minerais notamment, avec les puces électroniques, les fameuses GPU qui doivent toujours être plus performantes. Est-ce qu'on peut en parler aussi de qu'est-ce que ça consomme, ces fameuses GPU? Qui veut prendre la parole là-dessus?
13: Ça consomme de la matière, excusez-moi de reprendre le micro.
0: Il n'y a pas de problème.
13: Donc c'est la matérialité du numérique, hein, les GPU, et ça pose aussi une question stratégique absolument majeure. Si je vous demande les 6 premières multinationales par leur capitalisation boursière, il y en a 5 que vous connaissez, c'est les GAFAM, Google, Amazon, etc., mais ça, c'est celles qui sont classées de 2 à 6. La première, c'est Nvidia. C'est un fabricant de microprocesseurs qui fabrique donc ses GPU, qui est la plus grosse capitalisation boursière au monde et sur laquelle repose tout le système, toute la matérialité du système. Et donc, il y a des enjeux stratégiques pour tous les acteurs du numérique, mais aussi pour les États. Et ça entraîne un système de vassalisation des pays qui possèdent ces matières premières, dans lesquelles... la seule règle qui vaut pour les États occidentaux riches, c'est la règle de l'accès aux ressources. Les droits humains sont bafoués, la souveraineté nationale est bafouée. Il y a des pays qui sont bien connus pour ça, notamment la République démocratique du Congo, qui a été l'objet de nombreux reportages, de livres passionnants, qui montrent que ce pays n'a jamais pu développer une démocratie, parce qu'il est mis sous coupe réglée par les démocraties occidentales.
0: Donc, c'est une des accélérations qui va aussi avec l'IA, c'est finalement cette inégalité nord-sud qui se creuse en fait.
13: Oui, tout à fait. Donc il y a une forme d'appropriation des ressources de la planète qui sont aussi le fait de nos sociétés. Je ne sais pas si on peut imputer ça au capitalisme, mais en tout cas dans la planète, le fonctionnement économique tel qu'il est, une ressource qui se trouve devant vous est réputée gratuite. Vous pouvez vous servir, prendre le minerai, en faire ce que vous voulez. Et bien sûr, le système capitaliste et le système numérique en particulier s'approprient toutes ces matières premières, d'une part, sans poser la question de l'accession et de la finitude de ces ressources, de la propriété aussi des personnes qui vivent là, etc.
15: Alors le désastre écologique qu'on a évoqué là, il s'accompagne, et c'est le deuxième argument de ce manifeste, de dégâts humains, où on parle notamment d'ultra-précarisation dans les usines de fabrication, d'ultra-prolétarisation des travailleurs du clic. Est-ce que vous pouvez nous décrire un peu ce dont on parle dans cette situation-là de dégâts humains? Qui est-ce qui souhaite répondre à cette question? Séverine?
17: Oui, alors, en fait, on a un peu dit avec les ressources. Là aussi, on va aller exploiter de la main-d'œuvre dans des pays étrangers, donc loin de nos yeux. On ne voit pas trop comment ça se passe. Et donc, c'est des nouveaux métiers qui ont été développés. Donc, à la fois pour le côté entraînement de l'IA avec les travailleurs du CLIC, où là, on leur demande des cadences phénoménales pour qu'ils puissent être payés, mais alors avec les moins 10 ans sociaux qui existent dans ces pays-là. Et à la fois aussi pour les extractions toujours plus de minerais, où là, le travail dans les mines, les conditions humaines sont très désastreuses. Donc la pression de l'IA sur ce type de travailleurs et travailleuses, on ne la voit pas, mais elle existe.
0: Le troisième argument annoncé par ce manifeste concerne l'ouverture à un futur qualifié dans ce manifeste de dystopique. C'est vrai qu'on a vu apparaître avec le développement de l'IA des termes comme technofasciste pour désigner les géants de la tech qui concentrent, vous venez d'en parler finalement, un pouvoir énorme avec à la clé des risques pour les libertés individuelles. On l'a vu dans l'actualité, les élections en Roumanie, beaucoup d'élections sont perturbées par l'IA. Est-ce que ça a fait partie, ça aussi, de votre engagement à signer cette tribune, enfin, ou ce manifeste, cette peur d'un futur dystopique? Angélique Rodin, elle est pour vous celle-là.
12: Oui, complètement. Oui. Tout à l'heure, avant de rentrer dans le studio, vous croyez que j'avais peur effectivement de me retrouver ici. Non, c'est juste que, enfin, pour moi, c'est un sujet qui me touche énormément parce que, oui, je pense que c'est tellement une accélération de toutes les de toute la perfidie humaine, presque, j'aurais envie de dire. En fait, c'est alors qu'on devrait exactement aller à l'inverse. Là, on sait très bien que si on veut la survie de la planète, mais aussi des humains, on est obligé de ralentir, en fait. Et là, c'est juste l'accélérateur qui est en train de nous faire aller plus vite vers la chute.
17: En termes de dystopie aussi, ce qui est assez troublant, c'est le rapport à la machine. Donc moi, en tant qu'informaticienne, pour moi, la machine, je lui donne des commandes et elle les exécute. La machine, elle est puissante, elle fait des calculs, elle rend des résultats. Et là, je vois mes étudiants qui prennent des commandes de la machine pour faire des choses. Et ça, c'est terrible. Moi, je trouve qu'on est comme une perte d'humanité. Et où on va? Voilà. Quand on voit qu'il y a des jeunes et des moins jeunes qui discutent avec leur IA et qui finalement s'isolent des autres humains, on va vers un monde où on n'a plus de contact, où qu'est-ce que ça veut dire d'être humain et humaine dans un monde où en fait on va parler toute la journée à une IA et plus parler entre nous.
0: Mathieu Romani.
13: Oui, en ce qui me concerne, moi, c'est vrai que quand j'ai signé le manifeste il y a 6 mois, mon souci principal était en effet l'aspect écologique. Mais 6 mois se sont écoulés et je ne sais pas si j'en suis au même point. Le troisième argument du manifeste me semble peut-être aujourd'hui le plus important. Et je crois ressentir ça aussi chez certains de mes collègues. Ça nous emmène dans des zones de l'activité humaine vraiment, et du fonctionnement démocratique complètement inexplorées. Avant d'entrer dans le studio, votre collaboratrice soulignait qu'il n'y a pas de sémantique dans l'IA. C'est-à-dire que si on demande à une IA conversationnelle est-ce qu'il vaut mieux pour le lavage de sa voiture, est-ce qu'il vaut mieux se rendre au poste de lavage à pied ou en voiture, l'IA peut répondre oui, vas-y à pied, ce sera plus économe en énergie. Donc ça montre bien le fait que les IA n'ont pas une notion de sens dans les textes qu'elles proposent. Et quand vous pensez qu'au printemps, après les élections municipales, on a eu des sondages qui montraient l'utilisation par l'IA, notamment des jeunes générations. Un jeune sur trois a utilisé son IA pour analyser les propositions des candidats, et parmi ceux-là, 40% ont dit qu'ils avaient changé d'avis. Voilà. Et vous savez aussi peut-être que en Albanie, la ministre des marchés publics, qui s'appelle Diella, est une intelligence artificielle. Donc on a les ingrédients d'une société dans laquelle des gens voteront ce que leur diront leur IA pour élire des hommes ou des femmes politiques qui seront des IA. L'humain est en train de disparaître, donc je crois que le mot dystopie n'est pas trop fort pour qualifier ce danger apporté par l'intelligence artificielle.
0: Plus spécifiquement maintenant, en tant qu'enseignant, vous êtes donc tous autour de cette table enseignants-chercheurs, ce qui implique une projection vers l'avenir. Vous pointez les risques de l'IA dans l'enseignement supérieur. Pourtant, certains argumentent en disant justement que l'IA, elle peut permettre de réduire les inégalités, donc des inégalités d'accès aux connaissances, mais aussi des inégalités liées au capital social de départ. Qu'est-ce que vous en pensez de cet argument, Angélique Rodin?
12: Oui, bon, on voit justement toute la différence, et là, on passe, je dirais, presque les trois quarts de toutes les réunions pédagogiques à parler que de l'IA. Ça nous prend tout notre temps pour essayer de nous adapter. Les étudiants, en premier lieu, nous disent qu'au contraire, ça crée encore plus d'inégalités. Alors, je parlerais plutôt d'une inégalité cognitive entre les étudiants qui arrivent à l'université déjà bien formés par ailleurs, avec un certain nombre de connaissances, et qui savent peut-être l'utiliser de façon... comme un supplément, effectivement, comme une amélioration fait de leurs propres connaissances, et ceux qui arrivent avec une connaissance assez faible et qui le prennent comme un substitut et du coup n'apprennent rien. Enfin, on a des étudiants qui nous disent « je n'ai rien appris en fait cette année » parce qu'ils prennent l'habitude d'utiliser systématiquement, de l'avoir ouverte toute la journée. Et nous demandent de les forcer à ne pas l'utiliser. C'est ça qui est très fort. Alors nous, on est vraiment dans une injonction entre les directives ministérielles, que je le disais tout à l'heure, hein, qui, par exemple, moi je suis en UT, et là, dans les nouveaux programmes,

0: Non, c'est quelque chose que vous avez partagé avec vos étudiantes et vos étudiants. Séverine.
1: Alors oui, moi je l'ai partagé puisque j'enseigne ce second semestre. Donc en introduction du cours, j'ai partagé que j'avais signé, j'ai expliqué pourquoi et je leur ai demandé dans le cadre du cours de ne pas utiliser l'IA parce que l'idée d'un enseignement, c'est quand même de leur apprendre à faire des choses. Et donc ce savoir-faire, il est nécessaire. Et si vous faites faire à l'IA, vous apprenez rien, comme ça vient d'être dit là. J'ai eu peu de succès. Puisqu'on a pas mal de TP en informatique et que je voyais bien peut-être la moitié des étudiants qui avaient toujours une IA ouverte à côté pour leur demander comment faire ci, comment faire ça. Et j'ai beau leur dire, mais je suis là, vous pouvez me poser des questions. Beaucoup ont pris l'habitude, en fait, de poser leurs questions à l'IA. Et certains étudiants me disent, mais en fait, à l'IA, je peux lui poser des questions bêtes, j'ai pas honte de lui poser des questions. Alors j'essaye de leur dire, mais moi aussi, vous pouvez me poser des questions bêtes. Ça. Voilà. Mais il y a vraiment déjà une certaine accoutumance qui est prise et qui va très vite. Et pour rebondir aussi sur mes étudiants en informatique, là, on en a certains qui éprouvent la pression de prendre des abonnements payants pour les IA, surtout dans le deuxième semestre où il y a beaucoup de projets. Donc ils calculent combien de mois ils vont pouvoir payer leur abonnement payant à Claude, qui est l'IA pour faire du code, pour générer du code. Et ça pour les inégalités sociales, ben, ça arrange rien.
2: En tant que alors on a parlé du côté enseignant, vous êtes également chercheur et chercheuse. Ce manifeste, il vous engage vous personnellement à ne pas utiliser l'IA. Alors ça signifie renoncer à quoi? Est-ce que, autrement dit, est-ce que l'IA est déjà beaucoup utilisée dans l'enseignement supérieur et la recherche et pourquoi faire? Angélique, Mathieu, allez-y.
3: Oui. Nous, en management, en tout cas, ça nous engage à ne pas réaliser une revue de la littérature avec l'IA. C'est surtout ça, ne pas rédiger avec l'IA, pas faire traduire avec l'IA et à ne pas évaluer des articles de recherche de collègues avec l'IA, à ne pas faire des projets en fait de recherche avec l'IA. Et là, faut avouer que c'est, évidemment tout ça c'est beaucoup plus rapide en fait si on le fait. Donc c'est vraiment un choix et un choix, je dirais, pour moi, si je fais ce métier, c'est notamment pour la créativité. Enfin, je le vois comme ça. Je prends plaisir à aller lire des articles de recherche en entier, en profondeur, les analyser, de faire des liens et c'est ça qui me plaît. Enfin, c'est pas d'avoir trois fois plus d'articles à la fin de l'année.
0: Et alors, justement, c'est cette question-là qui se pose aussi dans la recherche. C'est un milieu qui est extrêmement concurrentiel. Est-ce que vous pensez que cette posture-là, elle est tenable? Est-ce qu'on peut rester dans la course en fait, de la recherche si on n'utilise pas l'IA? Qui souhaite répondre, Séverine?
1: À l'heure actuelle, il n'y a pas tant de pression que ça, en tout cas de la part de mes collègues. Par contre, dans est-ce qu'on peut, je dirais surtout, on doit.
2: Et vous, Mathieu, vous êtes en mathématiques, peut-être que ça s'y prête encore plus, l'IA, on peut imaginer, comme en informatique.
4: Oui, alors c'est vrai que l'IA a été choisie. Donc vous avez souvenir probablement des premiers ordinateurs qui étaient en compétition contre des joueurs d'échecs. Ensuite, il y a eu des joueurs de Go. La raison pour ça, c'est que les personnes qui fabriquent ces logiciels d'intelligence artificielle ont ciblé des secteurs de l'activité intellectuelle humaine pour essayer de se comparer. Donc des secteurs qu'ils ont identifiés comme des secteurs clés. Et il y a quelques années... les grandes sociétés d'intelligence artificielle ont décidé qu'on fait ce choix d'utiliser les mathématiques comme un test. Ils ont programmé des IA pour résoudre des problèmes mathématiques. Ceci étant dit, à l'heure actuelle, moi je suis dans une discipline des mathématiques qui est assez fondamentale, dans laquelle l'IA n'a pas encore déferlé complètement, et donc je l'utilise assez peu parce que je n'ai pas ressenti le besoin. Voilà, donc j'utilise ce critère de besoin pour savoir si l'outil va être pertinent ou pas.
2: Vous disiez très rapidement, parce qu'on arrive à la fin, vous disiez que ça allait poser un problème en mathématiques avec les doctorants, c'est que finalement beaucoup de questions posées pour les thèses de doctorants sont finalement résolues par l'IA très facilement.
4: Oui, pour simplifier, on peut dire qu'il y a deux types de problèmes très différents qui peuvent être résolus en mathématiques. Il y a certains résultats qui peuvent être attaqués en utilisant des résultats auxiliaires qui ont été démontrés par le passé par des collègues. Donc avec une revue de littérature suffisamment bien faite, on peut se rendre compte qu'en ajoutant, en ajustant et en mobilisant ensemble plusieurs résultats, convenablement, avec un peu d'astuces, etc., parfois on démontre un résultat nouveau. Et ça, l'IA, qui a accès à tout Internet, le fait très très bien. Et une autre variété de résultats qui demande vraiment de la créativité, pour lequel rien n'existait dans la littérature mathématique, ça c'est les résultats véritablement nouveaux où la créativité humaine est nécessaire. A priori, dans ce domaine-là, l'IA n'a pas encore dévoré

0: paysage mathématique. Mais pour ce qui concerne l'encadrement des doctorants, ça veut dire qu'en tant qu'encadrant de thèse, on va devoir proposer des sujets qui ne font pas appel aux compétences de calcul, de synthèse, d'accès à la littérature, qui, elles, vont être peut-être monopolisées ou en tout cas utilisées avec beaucoup d'efficacité par les IA. Et ça, c'est très, très difficile.
1: L'émission est passée très vite, on vous remercie tous les trois. C'était passionnant.
2: Merci.
1: Allume la science, c'est déjà fini pour aujourd'hui et c'est déjà fini pour la saison. Un grand merci à Bruno Bertrand pour la réalisation de cette émission. Un grand merci à Noah pour la réalisation également de cette émission. On se retrouve à la rentrée prochaine et d'ici là, pensez à débrancher.
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0: C'est tout ce que vous prenez? 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
1: Donne-moi du feu.
0: Des cafés et des cigarettes? 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
2: Oh, je me détends, c'est tout, je suis là, je vais peut-être fumer une cigarette.
0: Ah oui?
2: 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Je sais pas, tu penses que t'en bois trop?
0: Non, non, le café c'est bon pour la santé.
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4: 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Un café et une cigarette, c'est pas très bon pour la santé.
7: On a déjeuné tout à l'heure.
4: Ah oui? Tout à l'heure.
7: Bah, on en est à la pause café. C'est la pause café, là.
4: Elle dure combien de temps, notre pause?
7: Nous, environ 10 minutes et elle est presque finie.
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9: 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Amis auditrices et amis auditeurs de Racontez-nous votre Montpellier, bonjour. Aujourd'hui, j'ai le plaisir de vous proposer de découvrir une nouvelle venue à Montpellier. On peut penser que dans quelques temps, ce sera probablement une figure de la vie culturelle de la ville. C'est Luce Lebar, la nouvelle directrice artistique du Pavillon Populaire. Luce Lebar, merci d'avoir répondu à mon invitation. Habituellement, je présente mon invité en quelques mots, mais arrivé en janvier dernier, ici, vous êtes une inconnue. Nous allons améliorer votre notoriété en présentant à grands traits votre parcours d'historienne, de commissaire d'exposition et de responsable d'institutions culturelles. Vous avez fait vos études notamment à l'École nationale supérieure de la photographie à Arles. Qu'est-ce qui a suscité, on va en parler, votre double orientation, la photo et l'histoire, le croisement de ces domaines?
15: Mais bonjour, merci pour l'invitation. Je dirais que c'est quelque chose qui vient de très loin, puisque j'ai découvert la photographie à partir notamment de la photo de famille, puisque j'ai une famille... une partie de ma famille qui vient d'Afrique du Nord, et on avait à la maison une grande malle dans laquelle étaient regroupées des photos de famille.
9: Donc dans laquelle vous aviez fouiné quand vous étiez petite.
15: Fouillé, j'ai passé beaucoup de temps. Et puis j'ai découvert la photographie aussi par les expositions qu'il y avait à la FNAC, à Paris, dans les FNAC, puisqu'avant, il n'y avait pas de lieu, comme il y en a beaucoup maintenant, comme la Maison Européenne de la Photo, comme le Pavillon Populaire en France. Et j'y allais en tant que lycéenne, pendant les pauses, découvrir comme ça les grands photographes et la collection aussi Photopoche. Voilà. Et donc, je me suis toujours intéressée aux images, à la photographie, aux photographes, et puis à comment les partager. Que ce soit par le biais de l'écriture, que ce soit par le biais des expositions, par le biais aussi d'actions, de médiation, d'être en relation avec les publics, etc. Donc oui, c'est ce qui m'intéresse.
9: Très bien. Et on va voir ça de manière
15: un
9: peu précise. Alors, vous connaissez déjà Montpellier. De 2007 à 2010, aux archives départementales de l'Hérault, vous avez été responsable de ce qu'on dénomme les fonds figurés. Alors, chers auditeurs, qu'est-ce que c'est les fonds figurés? Tout simplement, c'est les dessins, les cartes, les plans, les gravures, les cartes postales et bien sûr les photos. Quels souvenirs gardez-vous de cette époque d'il y a une quinzaine d'années? Souvenirs personnels ou professionnels, ou cette rémanence de Montpellier dans votre mémoire?
15: Ça a été une étape très importante dans mon parcours, parce que aux archives, il y a beaucoup de photographies, c'est pour ça que j'avais été intéressée par travailler là, notamment aux archives de l'Hérault. On conserve les fonds, par exemple, de la mission Racine, la grande commande, il y avait une commande photographique.
9: Donc, une grande opération de l'aménagement du littoral, la création des nouvelles stations, la grande mode pour Camargue, etc.
15: Et plein de fonds, donc figurés. C'était intéressant de penser la photographie en lien avec les autres médias, avec la gravure, avec les plans, avec les maquettes aussi. Et surtout, je pense que j'ai aussi appris une méthode et une approche, une déontologie de la photographie, puisque j'ai aussi travaillé dans des musées, dans des collection de photos de bibliothèques et de musées. Et puis, les archives, c'est un autre univers. Et en archives, il y a quelque chose qui m'a énormément marqué, qui irrigue toujours toute mon approche des images, c'est qu'on est très démocratique. Ça veut dire qu'on traite de la même façon toutes les photographies, tous les documents. Il n'y a pas de
9: jugement esthétique ou autre sur l'intérêt que présente une photo.
15: On peut en avoir, mais ce n'est pas ce qui régit le fait que des fonds rentrent dans les archives. En fait, en archives, quelle que soit la polarité, que ce soit un négatif, que ce soit un positif, que ce soit une image d'un auteur très connu ou que ce soit une photographie d'un anonyme, que ce soit en noir et blanc ou en couleur, toutes les photographies ont le droit de citer. Ce qui fait qu'au fur et à mesure des années, les archives, par sédimentation, elles ont accueilli des collections extraordinaires de photographes qu'on réinvente par après. Et toute l'histoire de la photo, c'est souvent une histoire de fond de tiroir. On retrouve un corpus. Elle s'est construite comme ça, l'histoire de la photo. Eugène Adjé, par exemple.
9: Par hasard, souvent.
15: Par hasard, parce que en fait, il y a beaucoup de production, parce que la photographie, elle n'est pas qu'un art, elle n'est pas qu'une science, elle n'est pas qu'une technique, elle est tout ça à la fois. Et donc, on peut retrouver un corpus, on va dire, d'un photographe montpelliérain aérien, qui a fait la photo aérienne, et le revisiter aujourd'hui avec un autre regard. Il se dit, mais en fait, il a...
9: Je vais vous donner un nom de photographe aérien. Il s'appelait Sugru.
15: Oui, je le connais bien, parce qu'il a beaucoup photographié la Grande Motte et l'aménagement du territoire. Et relire, en fait, c'est l'histoire, c'est ça, c'est relire avec un peu de recul, le recul de nos regards d'aujourd'hui, relire des choses qui sont parfois oubliées ou qui sont mises de côté, etc.
9: Alors, définition de votre métier au passage, hein, puisque vous avez précédé une question que j'avais posée, hein, j'avais dit, est-ce que c'est le goût de la découverte et le plaisir de la transmission qui vous anime, mais vous venez de nous le dire. Ouais. Alors, on poursuit. Vous avez écrit une vingtaine de livres, deux ouvrages de référence, Les grands photographes du XXe siècle, et également une histoire mondiale des femmes photographes. Mais vous avez aussi d'autres livres, vous êtes intéressé à d'autres sujets. Quel thème vous a inspiré et donc vous ont conduit à écrire d'autres livres que ces sommes?
15: Alors, j'ai un intérêt particulier pour les photographies qui sont pas forcément produites dans un contexte artistique, donc scientifique, documentaire, familial aussi, les corpus familiaux, tout ça. Donc, j'ai fait pas mal de recherches là-dessus. Je m'intéresse beaucoup à tout ce qui a rapport avec la nature, le paysage, aussi, évidemment, l'archive, et puis aussi les... Enfin, disons tout ce qui est un petit peu mésestimé. Alors, ça peut être. C'est pour ça qu'avec mon amie Marie Robert, qui est conservatrice en chef au Musée d'Orsay pour la photographie, on a fait ce livre sur les femmes photographes. En 2020, il a été ensuite publié en anglais chez TMC Hudson en 22, en invitant 150 autrices du monde entier à écrire sur 300 photographes femmes, des débuts de la photo, donc de l'origine jusqu'à nos jours. Parce qu'on s'est rendu compte qu'elles étaient un petit peu... on n'est pas les seuls à s'en être rendu compte, mais
9: ignorées,
15: absentes,
9: ou exactement. Mieux méconnues.
15: Ignorées des histoires de la photo qui commencent toujours par les grands maîtres de la photo. Et vous comprenez que les grandes maîtresses, c'est moins... on utilise moins ce terme. Voilà. Et puis je m'intéresse beaucoup à la photo contemporaine aussi, mais en lien avec le passé, ce qui un peu irrigue mon travail.
9: Une espèce de fil conducteur.
15: Voilà, c'est ça, c'est ces liens entre le présent et le passé. Parce que quand je m'intéresse à des images du passé, la première expo qu'on va voir en juin, eh bien c'est toujours en lien avec le contemporain, parce que le passé, le futur est derrière nous, le passé est avec nous, etc. Et voilà.
9: Très bien. Alors, toujours un parcours là, rapide, mais qui permet quand même de donner des points de repère sur ce que vous avez pu faire. Parmi les institutions où vous avez œuvré figure notamment l'Institut canadien de la photographie, Archive of Modern Conflict et ses collections privées. Vous avez assuré des directions artistiques, photographie européenne à Reggio di Calabre, et Amsterdam. À plusieurs reprises, vous avez été commissaire d'exposition dans deux des grands rendez-vous de dimension mondiale, les rencontres photographiques d'Arles, retour à Arles, vous y avez fait vos études, je l'ai dit, ainsi que le mois de la photo à Paris. En quoi cette activité internationale, rapidement décrite, nourrira-t-elle votre programmation dans les expos du Veillon populaire que vous allez concevoir prochainement? Quelle est la source que vous trouverez dans cette connaissance ?
15: Ah ben, d'abord, c'est tout un réseau. C'est tout un réseau de possibles pour à la fois favoriser des prêts d'œuvres, favoriser des sujets d'exposition, des circulations des expositions. Et puis, c'est aussi mettre en place, du coup, des partenariats, des collaborations, à la fois sur le territoire et à l'échelle internationale. Par exemple, pour l'expo d'été, on a fait un partenariat avec le Grand Arles Express. Donc, l'exposition va être dans le programme des rencontres d'Arles, du Festival international de photographie d'Arles, cette année, parmi 8 ou 9 autres expositions du Grand Arles Express. Donc, on est très heureux. C'est la première fois, c'est une grande première. Et ça va nous permettre aussi de favoriser une circulation avec... Parce que vous savez qu'à Arles, pendant les mois d'été, il y a un peu tous les passionnés de photos du monde entier, effet, mais aussi le grand public qui vient. Et là, on va pouvoir attirer à Montpellier, au pavillon populaire, des gens qui, des fois, ne font pas forcément le détour, parce qu'on va à Arles pour aller à Arles.
9: Bien sûr.
15: Et l'idée, c'est vraiment, avec l'énergie des rencontres, qui sont vraiment ravis de cette collaboration, de favoriser des ponts.
9: Voilà, une information importante. C'est le réseau Luce-Le Bart, quand même, qui se met en route. Là,
15: un exemple. Mais Gilles Morat était aussi très proche des rencontres. Et d'ailleurs, il a fait une très belle... Il est un des premiers à avoir fait une expo sur Lucien Hervé, le photographe qu'on va mettre à l'honneur pour la saison d'hiver.
9: Donc il y a une filiation là, entre vous et votre prédécesseur.
15: Exactement.
9: Alors vous le savez, bon, il y a une petite incise dans cette émission. Donc, avant que vous nous racontiez votre activité, racontez-nous votre Montpellier. À votre tour d'apporter votre part au portrait de la ville, brossé collectivement par mes invités, par petites touches successives, semaine après semaine. Alors question, quel est le lieu de Montpellier, connu ou méconnu, que vous appréciez particulièrement et que vous recommandez à vos amis de passage? Suspense.
15: Alors, quand vous me posez cette question, la première chose à laquelle je pense, c'est au jardin botanique.
9: Oui.
15: Mais quand je l'ai connu, il y a plusieurs années, qui était un peu plus sombre, qui était... j'ai pas ce souvenir... Là, j'y retourne régulièrement, il est lumineux, etc. Mais au fond, moi, à Montpellier, ce que j'aime le plus, c'est pas un lieu précis, c'est ce qu'il y a entre les lieux. C'est les espaces un peu de... Ces moments où on traverse la ville,
9: ouais,
15: où on a des entrées de lumière, on a des rencontres avec des couleurs de pierre, enfin, ces moments entre. Ça, c'est... Mon Montpellier, c'est ça.
9: C'est un univers visuel, comme
15: oui,
9: vous décrivez.
15: Oui, et
9: là,
15: c'est une joie. C'est aussi lié à la lumière et à la chaleur, comment elle vous touche, c'est sensoriel aussi. Et puis, en vrai, pour vous répondre le plus justement possible, pour moi, le lieu à visiter à Montpellier, c'est évidemment le pavillon populaire.
9: Ah, écoutez,
15: c'est par là qu'on arrive, c'est par là
9: ça,
15: qu'on part.
9: On aurait été déçus. Alors, on va donc enchaîner sur ce lieu, bon, que beaucoup de Montpellierens, vous le savez, fréquentent. Il y a des gens, je l'ai vu en revoyant l'expo de Pardon, très différents, quoi, d'âge, de vision, de conditions. Donc. Alors, oh, vous avez découvert, donc retour à vos caractéristiques, qu'il y avait un lien entre l'histoire de la photographie et le pavillon populaire. Racontez-nous, c'est quoi ce lien?
15: Alors, déjà, pendant 14 ans, Gilles Morat a fait programmer plusieurs expos par an qui ont vraiment marqué l'histoire du pavillon et de la photographie. Et avant ça, il y avait aussi de la photographie. Moi, comme j'ai travaillé, vécu à Montpellier avant 2011, arrivée de Gilles Morat, il y avait déjà des expositions à Montpellier.
9: Roland
15: de photos.
9: Roland Laboy, un photojournaliste d'ailleurs, qui était devenu commissaire.
15: Et qui animait aussi. Donc l'histoire de la rencontre entre la photo et le pavillon, elle est lointaine. Et puis, aussi, il y a celle de la rencontre tout simplement de Montpellier avec la photo, puisque dès 1839, c'est-à-dire dès l'année de la divulgation du procédé devant les académies des sciences réunies par François Arago, qui était secrétaire perpétuel à l'Académie des sciences, député astronome.
9: Perpignan, en plus.
15: Estagel,
9: ah, voilà, très bien.
15: Qui était des Pyrénées-Orientales. Hein, l'année même de la divulgation du daguerreotype, des essais ont été faits près du jardin botanique, par à la fois des passionnés réunis, donc opticiens, physiciens, universitaires, qui s'étaient réunis pour faire un espèce de d'essai premier de daguerréotype.
9: Découvrir.
15: Voilà. Donc il y a une espèce de première image montpelliéraine. Et ce que j'adore là, c'est que cette image a disparu, mais on en a des témoignages. On a des témoignages de ce grand moment.
9: Écrit.
15: Voilà, exactement.
9: Très bien. Bon, voilà le fil de l'histoire à nouveau noué. Alors, ce qu'on vous propose de faire maintenant, c'est de regarder quand même vers le futur. Dans les prochaines années, à grands traits, quels sont les axes, les lignes de force, la conception générale des expositions que vous allez nous proposer au fil des années?
15: Alors déjà, pour cette année, puisque le programme concerne cette année avec deux expositions, l'idée, c'est d'alterner...
9: On en parlera, mais allez-y.
15: Voilà, c'est d'alterner des expositions qui sont à la fois thématiques et collectives avec des expositions qui sont monographiques. C'est-à-dire de permettre au public de vivre des expériences d'expositions différentes, à la fois avec la monographie, la rétrospective.
9: Autour d'un photographe, donc.
15: Oui, et nous, ce qu'on va vous proposer, c'est une rétrospective, donc c'est pas un angle, mais vraiment un travail de fond, de recherche. Et bien, avec la monographie, on va plonger dans une œuvre, dans un personnage, et avec la collective, c'est des sensations très différentes, qui sont plus de l'ordre de liens entre les choses, etc. Donc, des expériences de visite différentes. L'idée de faire du pavillon un laboratoire, j'aime beaucoup ce mot, c'est-à-dire un laboratoire de recherche aussi, de comment faire des expositions, de la médiation avec les services de la ville concernée, comment réinventer ça à chaque fois avec chaque projet. Avoir une approche dans la... Enfin, moi, mon approche, si vous voulez, elle s'intègre. J'espère que je ne vais pas aller vers une autre question en avant.
9: Peu importe, on verra.
15: Mais dans la lignée complètement de Gilles Mora, c'est-à-dire l'idée, c'est de faire des expos qui soient à la fois érudites, mais accessibles, toujours accessibles. L'accessibilité, vous savez que le pavillon, depuis longtemps, maintenant, depuis toujours, est un lieu gratuit. C'est extraordinaire et c'est exceptionnel en France. C'est un lieu gratuit.
9: Dans les lieux dédiés à la photo, c'est rare.
15: Mais moi, j'en connais pas d'autres. Okay. Les centres d'art. Il y a des centres d'art à Pontault-Combault, le centre photographique d'Île-de-France. Les centres d'art sont gratuits. Mais là, on est dans une offre quand même d'excellence, avec de type muséal, mais avec un accès gratuit, avec une popularité. Il porte vraiment bien son nom, le pavillon populaire, qui est extraordinaire, puisqu'il y a dans les 600-700 personnes par jour. Là, avec Depardon, évidemment, Depardon, c'est une star.
9: C'est une star montpelliéraine.
15: C'est une star en plus montpelliéraine, exact. Et c'est une star nationale et mondiale. Donc, c'est vraiment... les gens font la queue, etc. Mais donc, accessibilité, des expos aussi érudites scientifiques, des expos de recherche. On veut révéler des choses nouvelles, on veut avoir un angle nouveau, on veut montrer les choses autrement. Et puis, moi, je tiens beaucoup aussi à l'alternance entre ce qui est de l'ordre de la pépite inconnue et puis de l'icône.
9: C'est-à-dire les pépites découvertes.
15: Voilà, les découvertes.
9: Et l'icône, bon, je crois connaître.
15: Exactement, alterner les deux. Pour pas montrer toujours des choses qu'on connaît déjà et pas non plus être tout le temps dans la découverte, mais voilà, montrer les deux, les faire cohabiter aussi. Et puis, une chose que je trouve aussi très intéressante, parce qu'il y a des richesses sur le territoire et sur tous les territoires qui, pendant longtemps, qu'on a un peu mis de côté, qu'on oubliait et qui sont dans les collections aujourd'hui, à la fois privées sur le territoire et dans les archives publiques, que ce soit les archives municipales, départementales, l'université, qui regorgent d'énormément de fonds, mais aussi de se saisir des expositions, de se saisir du lieu qui est en cœur de ville, pour aussi faire connaître à tous les publics, pas seulement aux Montpelliérains, mais aux Montpelliérains évidemment, mais aussi aux autres qui viennent pour connaître, découvrir les spécificités de production locale ou d'archives locales.
9: Alors ça, c'est votre feuille de route que vous avez longuement décrite. Bon, donnons quelques précisions sur les prochains rendez-vous. Donc la première exposition qui s'appelle « Première fois, première photo » au pluriel, va démarrer donc le 1er novembre. Quelles sont les caractéristiques? Vous l'avez un peu dit, qu'est-ce que vous allez nous faire, nous montrer ou nous démontrer?
15: 30 juin, pardon.
9: Ah oui, d'accord, je me suis trompé, c'est un projet, première fois. Du 1er juillet au 1er novembre, exactement.
15: Ouais, voilà, vernissage le 30 juin.
9: Voilà, c'est ça. quelles sont les caractéristiques de ce que nous allons découvrir à votre initiative?
15: Alors, je me permets de répéter la date, parce que c'est vrai que c'est important. Donc, vernissage le 30 juin et ouverture le 1er juillet. L'expo finit 1er novembre et Lucien Hervet commence en décembre. Alors, première fois, première photo. Vous savez qu'on est en plein dans le bicentenaire de la photographie. D'ailleurs, l'expo est dans ce contexte aussi. Donc, dans ce contexte là, national et international.
9: C'est la belle, quoi, en tout cas.
15: Voilà. Eh bien, dans ce contexte du bicentenaire, l'idée, c'était de faire une expo d'histoire de la photo, qui nous parle de l'histoire de la photo, mais avec un angle original, avec un angle qui ne soit pas celui qui est répété depuis toujours dans les histoires de la photo. Et donc, voilà, j'ai choisi de travailler autour du sujet de l'image première. Qu'est-ce qu'une première image une... Et ça touche à tellement de choses, c'est tellement passionnant que, enfin, voilà.
9: Il a fallu faire des choix, là.
15: Oui, il a fallu faire des choix. Et donc, l'idée, c'est qu'il y a différentes entrées dans ce sujet. Au cœur de l'exposition, un dialogue avec des photographes, des grands photographes, qui avaient à la base été initiés par Agnès B., la styliste et collectionneuse, qui avait demandé, dans les années 80, à des photographes européens de lui envoyer leurs premières photos. Cartier-Bresson, Boris Mikhailov, Édouard Bouba, etc., Mario Giacomelli. Je suis partie de ce corpus en collaboration donc avec Agnès B., la collection Agnès B., et je suis allée continuer, en fait, cette enquête. Et avec l'aide aussi de François Hébel, l'ancien directeur des Rencontres d'Arles, qui s'était aussi intéressé à ce sujet et qui avait suscité le même genre de questions, en fait, de réponses auprès de photographes de Magnum. Et moi, j'ai continué avec des photographes plus contemporains. Donc, au cœur de l'exposition, cette question de la rencontre. Parce que qu'est-ce qui nous. La rencontre avec la photographie. Les photographes, qu'est-ce qu'ils nous racontent quand on leur dit c'est quoi votre première photo ou votre première fois en photo? Et bien, ils vont vous dire, et c'est très émouvant, comment leur premier appareil photo. Souvent, c'est le père qui leur offre.
9: Oui, donc ça leur remonte appareil. Souvent à leur enfance ou à leur adolescence.
15: Voilà. Et donc c'est vraiment voilà une plongée dans un peu la rencontre de ces photographes avec le médium. Et puis en même temps, eh bien, il s'agit d'explorer la question de l'innovation en photographie. On va montrer, et c'est la première fois à Montpellier, le premier daguerreotype de Daguerre. On va montrer aussi les premières images de Niépce de 1927. Pas la première photo au monde, parce qu'elle est au Texas, à Austin, à l'université, mais un travail d'un artiste contemporain catalan, Joan Fontcuberta, qui a réinterprété aujourd'hui numériquement cette image. Donc, dans l'expo, il y aura aussi des liens entre le contemporain et l'ancien.
9: Vous l'avez dit tout à l'heure, vos grands axes, donc voilà. Il se présentera là
15: une
9: aussi.
15: Une expo qui va être ludique aussi, on présente pour la première fois aussi une archive inédite, celle de l'Institut National du Patrimoine Industriel, l'INPI, les brevets et les marques de fabrique. Eh bien, la France est le seul pays à avoir conservé les photographies des brevets. Et certains
9: donc cette mémoire-là que vous allez exploiter.
15: Voilà, ça c'est du 19e. Donc c'est intéressant et un peu nouveau aussi pour le pavillon. C'est parce que la photo historique, c'est pas que le 20e siècle, c'est aussi le 19e. Et souvent on a une idée du 19e siècle, la photo un peu jaunie, un peu
9: un couple très raide devant l'objectif dans ses habits de dimanche.
15: Voilà. Et en fait là, on va montrer à quel point la photo est 19e et innovante. Ces photographes-là. C'est en fait les premiers. En fait, c'est la jeunesse de la photographie. Voilà, ils opèrent à un moment où tout est possible, tous les supports, toutes les substances, toutes les techniques. Ils inventent des choses qui résonnent tellement avec aujourd'hui. Par exemple, la photo par pigeon voyageur, la photo par cerf-volant, ça résonne avec les drones. Voilà. Donc voilà, plein de ponts comme ça entre la 3D. La 3D, on pense tous, on a un imaginaire américain de la 3D. Et ben en réalité, Ducos du Rhône qui l'a met au point, premières images en 3D, il est en Algérie, et ses premières vues en 3D représentent la Casbah d'Alger, représentent des femmes
9: au 19e.
15: Musulmanes au 19e.
9: Ah oui. Donc voilà. Alors, parce que du coup, ça va, on a
15: notre
9: curiosité titillée. Alors, deuxième programmation, donc l'expo qui va suivre dès le 9 décembre, donc elle s'appelle Ombre et Lumière au singulier. Dans le commissaire de l'exposition a été confié à Virginie Chardin, une historienne de la photographie comme vous. Alors, Qu'est-ce que cette exposition va nous révéler? Dites-nous en quelques mots. Alors, le temps passe, donc, mais alors, vous avez le temps quand même de nous mettre en appétit.
15: L'idée pour moi, quand j'ai proposé ces deux expos à Montpellier, c'était de créer du lien avec la ville, de créer du lien avec Montpellier. Donc la première, elle intègre, je ne vous l'ai pas dit, des fonds, des images qui proviennent de collections qui sont sur le territoire, jusque dans les Pyrénées-Orientales. Par exemple, la première photo sous-marine qui a été faite à Banyuls et qui a été un scoop dans le monde entier. Et avec Lucien Hervé, qu'est-ce qui m'a intéressée là? C'est ce lien à la ville, ce lien à l'architecture, à la lumière. Et je me suis dit, faire une expo en lien avec la ville, c'est pas forcément... en lien avec ses représentations même, mais avec ses imaginaires. Et moi, vous le savez, j'ai habité à Montpellier, j'y ai travaillé, j'ai aimé cette ville et je l'aime toujours. Et quand j'y suis revenue, comme j'ai beaucoup travaillé aussi à l'étranger entre-temps, quand j'y suis revenue récemment, j'ai été frappée par les métamorphoses de la ville, par les métamorphoses architecturales, par aussi ce que j'avais oublié, c'est ces façons dont la lumière, elle va... toucher des façades, les transformer. Quand on ferme un peu les yeux, on est ébloui. Ce rapport de l'ombre à la lumière, ce rapport aussi à la découpe avec les bâtisses qui surgissent, etc. Et Lucien Hervé, c'est un photographe de l'ombre et de la lumière. D'ailleurs, le titre qu'a choisi Virginie Chardin, la commissaire spécialiste que j'ai invitée pour faire cette monographie rétrospective, a appelé l'exposition « Ombre et lumière ». Et il s'agit vraiment de ça, d'une rencontre avec l'architecture, avec la ville en général. Et Lucien Hervé, il s'est intéressé autant aux architectures, très contemporaines, c'était notamment le photographe du Corbusier, qu'aux architectures traditionnelles. Et c'est aussi dans ce lien entre l'historique et le très contemporain que le dialogue se fait.
9: Et puis le rapport à la ville, l'urbanité, ou le rapport avec l'espace urbain.
15: Et avec l'engagement aussi, parce qu'il y a quand même une tradition très forte d'engagement avec la photographie à Montpellier au pavillon populaire. Lucien Hervé était un homme très engagé.
9: Quand on prépare l'émission, qu'il y a déjà eu une exposition de Lucien Hervé autrefois que Gilles Morat avait conçue.
15: Ah, mais pas du tout au pavillon populaire. En fait, Gilles Morat, pendant, je ne sais plus si c'est une année ou plus, il a été directeur artistique des Rencontres d'Arles.
9: Ah oui, d'accord.
15: Et parmi les pépites d'expo qu'il avait faites, il y en a une qui m'avait beaucoup marquée, c'était une expo il avait découvert chez Didier Brousse, le galériste qui est un tireur de Lucien Hervé. Il avait découvert des tirages de Lucien Hervé, qui était encore vivant à l'époque. Et il avait fait une exposition à Montmajour, dans un lieu pas très accessible. Donc, c'était Didier Brousse, d'ailleurs, qui avait fait l'exposition, Gilles Morat, qui l'avait programmée. Et donc, pour moi, c'était aussi un petit clin d'œil à Gilles Morat, un hommage à un photographe que je sais qu'il adore, et de programmer cette deuxième exposition.
9: Alors, on arrive à la fin de l'émission, madame, mais une dernière question. Fin février, Michael Delafosse a donné une interview au web magazine Locaux. Il présente une ample vision de la place de la culture à Montpellier et il parle, quelques minutes, de la photo en ces termes. Je le cite. « Je ne l'ai pas écrit dans mon programme pour les élections municipales, mais j'aimerais qu'il y ait annuellement une commande photographique sur Montpellier, les Montpellierains, un artiste ou un collectif qui pourrait travailler sur un thème, la lumière, l'architecture, l'amour. » Point de suspension. Quand il a dit ça, il était candidat. On sait qu'il vient d'être réélu maire. Alors, son idée peut-elle devenir un projet? En savez-vous quelque chose? Est-ce que vous avez échangé sur ce sujet? En tout cas, est-ce que c'est sur la table de vos échanges futurs avec le maire de Montpellier?
15: J'espère que c'est sur la table d'échanges futurs, parce que je trouve l'idée absolument géniale. Elle combine trois choses. Il y a l'idée de la commande, qui est aussi quelque chose historiquement dans l'histoire de la photo. La France a été un des premiers pays en 1851 à passer la première commande publique à des photographes. Il y a eu aussi la DATAR et commande d'État. Si vous allez au pavillon populaire,
9: Et
15: là, ce qui était génial, c'est de donner la parole à des photographes auteurs sur un territoire. Et puis, donc il y a la question de la commande, il y a la question de la régularité vous avez dit, annuel. De données annuelles extraordinaires, ouais. Parce que là, qu'est-ce que ça permet ?
9: Il faut un peu d'argent pour ça, mais bon.
15: Voilà, c'est, ça veut dire quoi ? Ça veut dire activer la création, la mettre en lien avec la ville, avec l'atmosphère, etc. Alors, c'est des choses qui... Et susciter des fonds aussi. Ça veut dire que ces images-là, après, elles peuvent peut-être rentrer dans les collections du musée Fabre. Je ne sais pas, elles peuvent donner lieu à des expos. Donc, ça, c'est très riche. Donc, il y a donc la commande, la régularité et le fait donc de s'adresser à des artistes pour générer un regard d'auteur. Moi, dans le cadre, par rapport à ce que je vous disais, des métamorphoses de la ville de Montpellier, de ces transformations qui sont aussi très douces, mais qui sont spectaculaires quand même, je pense que ce serait vraiment bien d'accompagner, de faire de telles commandes. À 7, pendant le Festival Images Singulières, on fait ça régulièrement quand ils existaient encore. Ils invitaient un photographe auteur à
9: porter son regard sur la ville, ouais. Pendant un séjour.
15: Et c'était extraordinaire.
9: Pendant un séjour,
15: c'était extraordinaire. Parce que c'est toujours inattendu, c'est toujours...
9: Bon, alors donc on va mettre des points de suspension là, qui sont aussi un point final, madame. Bon, je pense que chacun maintenant est suffisamment informé pour aller faire un tour dans les semaines et mois qui viennent du côté du pavillon populaire. Je vous remercie, madame.
15: Merci beaucoup, c'était un plaisir.
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14: Bonjour à tous, bienvenue dans ce nouvel épisode de Terrain Vague. Nous sommes en mars 2026, et oui, j'enregistre un épisode parce que ça faisait longtemps. Je suis aujourd'hui avec Julien Bariol, nous sommes dans le bureau de Line-Up à Restanc, on n'est pas dans les studios de Divergence. Et on va parler de l'expo à venir de Julien dans la galerie Silas, qui est la galerie d'art du tiers-lieu Restanc. Salut Julien.
15: Salut.
14: On va parler de cette expo, alors on va un peu tout aborder déjà. Avant de parler de l'expo en soi, on va parler un petit peu on va revenir sur ce que tu fais toi, pour ceux qui n'ont pas écouté l'épisode qu'on avait fait il y a quelques temps. Est-ce que tu peux nous dire, en quelques mots, en quelques phrases, ta démarche artistique, en quoi consiste ton univers, si tu devais le décrire à quelqu'un qui pouvait pas le voir justement?
15: Alors, mon travail, il tourne autour d'une écriture que j'ai imaginée. Mm-hmm. Il n'y a pas forcément une traduction possible, ouais. C'est une écriture complètement imaginaire qui évolue toujours un petit peu en fonction des supports, de la manière dont je vais l'amener, mais globalement on la reconnaît. Mm-hmm. Et après, d'une expo à une autre, d'un projet à un autre, je vais développer ces écritures avec des techniques différentes et sur des supports différents pour raconter des histoires différentes.
14: Ok, donc tu utilises, quand tu parles de supports différents, ça peut être du bois,
15: mousse... Du polystyrène...
14: Du tissu...
15: Ouais, et puis après je travaille avec différents outils, de la peinture, c'est très varié.
14: Ok, comme là derrière nous, dans le bureau, vous pouvez pas le voir, mais on a une œuvre qui est faite sur du cuir.
15: C'est du faudin.
14: Du faudin, voilà, par exemple.
15: Donc, une espèce de gong antique.
14: Multi-support. Exactement. Et justement, le fait d'utiliser des supports différents comme ça, qu'est-ce que toi, ça t'amène dans ce travail de symbole que tu as? Est-ce qu'en fonction du support, ça donne tout de suite un espèce de contexte différent
15: Alors, tu as assez bien résumé le truc. C'est que moi, j'essaie de contextualiser mes symboles de plus en plus. Je les mets dans un certain environnement. Et du coup, le support va raconter une histoire en soi. Et puis surtout, en fonction de l'idée que j'ai, il y a certains supports qui fonctionnent et d'autres non.
14: Okay.
15: Là, c'est vrai que ça fait quelques années que je suis plus sur, on va dire, quelque chose qui ressemble à des vestiges de fouilles archéologiques.
14: Ouais.
15: Et du coup, j'essaie de trouver des supports qui sont potentiellement déjà patinés, qui ont déjà du vécu, ou je les transforme.
14: Mmh.
15: Et là, il faudra peut-être faire un cut parce que je suis en train de partir en couille.
14: Il coupera, c'est pas grave.
15: Qu'est-ce que je disais?
14: Non. Alors attends, non, ce qu'on va... Ouais, non, on va le laisser, il coupera. Monsieur Bertrand, vous couperez. Non, ce qu'on peut. Là, tu parlais par exemple effectivement de quelque chose de très archéologique, mais par exemple, ce que tu as fait sur le projet Ad Astra.
15: Ouais,
14: c'est comme ça que ça s'appelle.
15: Astra,
14: là, quand tu travailles tes symboles, mais avec une manière assez pixelisée, ça fait très futuriste, pour le coup. Enfin, on a l'impression de faire un autre voyage dans le temps, mais pas dans quelque chose d'archéo, dans le sens où c'est un truc passé, mais plus dans un espèce de monde à venir.
15: De monde à venir, ouais. Et ben, on parlait du support. Donc, le support peut jouer sur un poste, cette ambivalence entre l'ancien et le futur. Mais il y a aussi la manière dont je vais faire mes symboles. Et là, justement, tu parlais de pixeliser.
14: Ouais.
15: En fait, parfois, je vais vraiment les peindre. C'est des lettres bâtons, quoi.
14: Mm-hmm.
15: Et des fois, je les pixelise, je les transforme. Et en fait, c'est l'écriture en elle-même qui déjà a quelque chose qui évoque autre chose.
14: Ok.
15: Voilà.
14: Et c'est ça qui nous amène dans une temporalité qui est différente et un autre contexte, quoi.
15: Exactement.
14: Une autre histoire que tu racontes. Et d'ailleurs, c'est des œuvres alors que tu fais en atelier, mais que tu fais aussi dans la rue. Peut-être un peu moins qu'avant, mais
15: de manière occasionnelle quand même.
14: On en retrouve de temps en temps. Donc, si vous avez l'occasion de faire un tour dans le centre-ville, je sais qu'on en voit.
15: Il en reste quelques-uns. Des vieux vestiges dans le centre-ville. Ouais.
14: Alors, quartier Méditerranée, c'est vraiment des vieux vestiges, mais il y en a une que tu avais fait un peu en mosaïque, tu sais, en bas de la Grand-Rue Jean-Moulin.
15: Ouais, c'est si, elle n'a pas bougé.
14: Dans un angle là.
15: Elle est toute petite, mais elle n'a vraiment pas bougé.
14: Elle n'a pas bougé. Donc, la mosaïque, par exemple, ça aussi, c'est un autre support que tu utilises pour faire tes œuvres. L'exposition, du coup, elle s'appelle Blabla.
15: Exactement.
14: Alors, déjà, pourquoi Blabla? Parce que moi, déjà, j'ai envie de savoir. Quand on a reçu le mail avec les infos, on s'est dit qu'en fait, Blabla, c'était parce que tu n'avais pas trouvé de nom. Et que c'était un truc comme ça, tu vois, en attendant de trouver. Et en fait, non, on a vu que c'était vraiment ça, le nom de l'expo. Te connaissant, ça me paraît très bizarre. Pourquoi Blabla.
15: C'est vrai que ça change un peu de ce que je fais habituellement.
14: Ouais.
15: D'ailleurs, toute l'exposition change de ce que je fais habituellement.
14: Ouais, ouais.
15: Et là, j'ai voulu faire un truc qui est un peu plus actuel, on va dire.
14: Mm-hmm.
15: Et je suis parti du principe que dans notre quotidien, on est entouré de bruit. Quand j'appelle le bruit, c'est ce que j'appelle la publicité, les notifications incessantes sur notre téléphone.
14: Oui, pas que du son, mais ça peut être la pollution visuelle.
15: C'est ça, pollution visuelle.
14: Okay.
15: Et souvent, au-delà d'un visuel, il y a beaucoup d'écriture, beaucoup de textes qu'on finit par ne plus lire. En fait, c'est juste, c'est là, c'est présent, et ça devient une espèce de brouhaha, de blabla, quoi.
14: Ok.
15: Donc ça part un peu de cette idée-là,
14: d'accord,
15: d'où le terme blabla.
14: Ok, mais et toi, dans tes œuvres qui finalement sont assez dépouillées, en fait, enfin, il y a de l'info, mais on arrive quand même à se focaliser sur les symboles, malgré tout. Donc toi, est-ce que t'es allé à l'encontre de ce brouhaha, justement, et t'as voulu te dépouiller de la pollution visuelle qu'on a au quotidien pour proposer des œuvres qui sont peut-être plus lisibles ou qui nous font du bien à la tête?
15: Il y a la plupart des œuvres que je vais présenter là, il y a un peu deux niveaux de lecture.
14: Ok.
15: En fait, quand on est loin, du coup, on a quelque chose de très carré, très très rectiligne avec mes écritures.
14: Ouais.
15: Et dès qu'on se rapproche, et ben là justement, on revient sur cette espèce de brouhaha.
14: Ok.
15: Et ben là, il va y avoir
14: du détail,
15: du détail et plein de trucs justement de notre quotidien qui viennent nous re-sauter à la gueule, quoi.
14: Alors par exemple, dans ces trucs du quotidien, t'es venu collecter plein de papiers et notamment des vieux tickets de caisse, des factures, des trucs comme ça. Donc pourquoi ce type de papier en l'occurrence? T'aurais pu prendre, je sais pas moi, des journaux, des magazines.
15: Il y avait un petit peu le truc de t'ouvres ta boîte aux lettres et c'est toujours un peu la surprise de est-ce que t'as reçu une facture, est-ce que t'as reçu une contravention.
14: Ok.
15: C'est la lettre que tu la prends, tu la poses sur le bord du bar et t'attends deux semaines avant de l'ouvrir. Parce que tu sais que ce que tu vas lire dedans, ça va pas te plaire ou que tu vas pas comprendre aussi, potentiellement. D'où tu as l'impression que c'est du blabla quotidien.
14: Ouais, ouais.
15: Voilà, des fois des lettres de relance, on te relance pour des trucs inutiles. T'as mal payé tes impôts, il manque 2 euros, on t'envoie une lettre pour te dire 2 euros. Voilà.
14: Ouais, et puis en plus, en général, maintenant, à l'ère de la dématérialisation, tu sais que quand tu reçois un courrier papier, c'est forcément pour... Enfin, forcément. Dans 9 cas sur 10, c'est une mauvaise nouvelle, quoi.
15: Ouais, c'est vraiment une bonne nouvelle. En général.
14: C'est vrai, quand tu reçois un courrier papier, les impôts, en général, ils vont te l'envoyer, le courrier papier, la contravention aussi, alors que pour le reste, on t'envoie des mails, quoi. Ok, donc il y avait ce côté aussi de la saturation à laquelle on fait face, en fait, au quotidien.
15: C'est un petit peu ça.
14: Avec tout ce qu'on
15: reçoit. Il y a la saturation, et puis la plupart des œuvres, en fait, c'est une saturation de tout ça. C'est un assemblage de tous ces éléments.
14: Mm-hmm.
15: Et après, mes symboles, ils vont être soit creusés dans cette matière.
14: Mm-hmm. Oui, d'ailleurs.
15: Il y a une série qui va s'appeler Ça sonne creux.
14: Ok.
15: Je trouve ça rigolo, quoi. En fait,
14: d'accord.
15: Au final, j'enlève tout ça. Donc ça réouvre, enfin ça fait un nouveau nouveau niveau de lecture dans tout ça, mais en enlevant de la matière.
14: D'accord.
15: Et il y a d'autres œuvres où c'est l'inverse. C'est je viens encore en rajouter par-dessus. Là, par exemple, il y a des œuvres où c'est des tampons administratifs.
14: Okay.
15: Donc les annulés, factures, impayés.
14: D'accord.
15: Et donc, t'as ta facture, ta lettre de relance, et par-dessus, tac.
14: Tu viens
15: encore, encore, et ça s'arrête jamais, quoi.
14: Ok. Et justement, là, on parlait tout à l'heure de matériaux avec lesquels tu travailles, donc une grande variété de matériaux et d'outils. Là, pour cette expo, t'es allé vers des nouveaux matériaux?
15: Là, c'est essentiellement du papier, pour
14: le coup.
15: Donc, ça va être des magazines, les affiches qu'on colle dans la rue.
14: Ouais, ouais.
15: Comme tu disais, tout ce qui est dans les boîtes aux lettres, les tickets de caisse.
14: Donc
15: il y a beaucoup, beaucoup de supports qui sont liés au papier.
14: Ok.
15: Parce que c'est là qu'on retrouve essentiellement les publicités et tout ça.
14: Mm-hmm.
15: Et il y a aussi quelques autres supports un peu plus insolites. Notamment des claviers d'ordinateur.
14: Ah oui.
15: Mais j'en dis pas plus, il faudra venir voir ça.
14: Pour ceux qui veulent voir, le visuel notamment de l'expo, c'est ça. C'est un clavier d'ordi où t'as fait tes symboles. Donc est-ce que je peux quand même te demander pourquoi ce matériau ou pas?
15: Ouais, si.
14: On va sans parler des œuvres et comment elles sont, mais pourquoi t'as voulu travailler des claviers d'ordi? Des claviers avec des touches, enfin, faut se représenter le clavier comme il était à l'époque en plus. Du coup, donc les grosses touches carrées qui étaient vraiment hyper épaisses, quoi, et pas les claviers tout plats comme on a maintenant.
15: L'idée, c'était de partir justement, de faire un contre-pied avec sur quelque chose d'un peu plus futuriste, en tout cas moderne.
14: Mm-hmm.
15: Et du coup, c'est des objets qu'on voit dans notre quotidien, l'informatique.
14: Ouais.
15: Ça a justement un lien avec le futur, le machin, tout ça. Et surtout, je voulais faire des œuvres avec des symboles un peu pixelisés.
14: Ok.
15: Et en fait, une touche de clavier d'ordinateur, il n'y a rien de plus carré.
14: Ah bah oui, c'est directement...
15: Donc en fait, c'est vraiment mon élément de base.
14: Mm-hmm.
15: J'ai des touches blanches, des touches noires, et avec ça, je compose et je fais mon œuvre avec ça.
14: Il y a un rapport au temps, quand même, dans ta démarche artistique, au-delà de la calligraphie, des symboles, des inspirations que tu as pu avoir sur des écritures anciennes, etc. Il y a un rapport au temps quand même qui est hyper hyper important finalement, c'est-à-dire que ce soit dans le côté très archéo où le spectateur il va être en mode on a l'impression de découvrir des ruines de quelque chose, ou dans quelque chose d'hyper futuriste, ou ce côté les factures etc. qui nous ramènent vachement, qui nous ancrent vraiment dans la réalité dans laquelle on est. Toi, il y a quand même le temps, la période, l'époque, c'est hyper important, même si c'est des époques différentes, quoi.
15: Souvent, ce que je dis, c'est qu'il y a souvent deux éléments. Il y a le temps,
14: mm-hmm,
15: et il y a le lieu. Et en fait, moi, ce que j'essaie de faire avec mes écritures, c'est que, d'un point de vue temporel, on ne sait pas trop d'où ça vient.
14: Ouais.
15: On ne sait pas si c'est ancien, si c'est futuriste.
14: Complètement.
15: On est complètement perdu. Et géographiquement, on ne sait pas non plus trop d'où ça vient. Parce que ça pourrait être quelque chose qui est très oriental, comme occidental. Enfin, ça peut être très varié. Et après, comme je disais, d'une expo à l'autre, d'un événement à un autre, les supports que je vais choisir et l'intention que je vais mettre, ça va quand même venir fixer un petit peu tout ça dans une temporalité. Là, par exemple, la dernière expo, on va dire que à l'échelle de l'humanité, on est dans les années 90-2010, quoi.
14: Ok.
15: 2020.
14: Alors que, par exemple, ce qui est marrant, je reprends l'exemple de la galerie éphémère, où t'avais fait c'était un grand bac à sable où t'avais fait les totems, là, un peu, cette espèce de village.
15: Une espèce de cité perdue à la Mad Max.
14: Ouais, voilà, c'est ça. À la Mad Max, effectivement, un peu aussi, un peu Star Wars aussi. Tu vois, un truc un peu paumé dans le désert comme ça. En plus, ces petits blocs, du coup, il y avait aussi toutes des composants électroniques qui étaient fixés à l'intérieur. Donc, à la fois, t'as ce côté un peu cité perdue, hyper vieille, une civilisation qui n'existe plus. Et en même temps, t'as ce côté hyper futuriste, très Mad Max, finalement aussi, qui te place dans une époque que tu sais pas si c'est à venir ou si c'est révolu.
15: J'aime bien justement jouer sur ces deux trucs parce qu'en fait, au final, on a toujours un peu tendance à voir le futur comme une amélioration toujours positive, que tout va aller en s'améliorant, qu'on aura de plus en plus de technologies et tout.
14: Mm-hmm.
15: Sauf que, en fait, quand on étudie un peu l'histoire, on se rend compte qu'il y a plein de technologies anciennes qu'on a perdues et qui étaient folles. Même actuellement, on saurait pas le refaire.
14: Ouais.
15: Et d'un autre côté, on utilise nos cerveaux pour créer des choses super complexes. Par exemple, admettons l'intelligence artificielle.
14: Ouais.
15: Et en fait, dans la réalité, on l'utilise pour faire des vidéos complètement cons.
14: Ouais.
15: Du coup, en fait, c'est... je sais pas comment expliquer ça, mais...
14: C'est genre comme une perte d'équilibre, un peu presque. C'est, on a oublié un savoir-faire qui était hyper précieux. Et on développe des trucs hyper compliqués, mais pour des usages qui sont un peu cons, quoi.
15: C'est ça. Pas tout le temps, hein.
14: Non, pas tout le temps. Mais... Non, je grossis le trait, mais en gros...
15: Grossissant le trait, okay. Mais c'est vrai que moi, en tout cas, il y a quand même ce truc où... je sais pas, je suis attiré par justement tout ce qui est un peu savoir-faire ancestral et tout.
14: Mm-hmm.
15: Même ne serait-ce que des trucs très basiques, tu vois, au niveau de, j'en sais rien, de l'agriculture.
14: Mm-hmm.
15: Ben, on utilise maintenant des énormes camions, oui. Des énormes tracteurs, des énormes trucs.
14: Ouais, ouais.
15: Et en fait, au final, il y a des trucs plus résilients et plus simples et que nos parents et arrière-grands-parents avaient encore ces connaissances-là.
14: Ouais, ouais.
15: Et à part quelques personnes de notre génération qui sont un peu penchées dessus,
14: ouais.
15: Ça y est, c'est perdu, quoi.
14: Ouais, c'est perdu justement au profit de, ben, comme tu dis, de grosses machines ou trucs comme ça, alors que des fois, c'est vrai que ce savoir, si on le transmettait... Ouais. De génération en génération, bon bah.
15: C'est comme, tu vois, on a tous un téléphone dans nos mains.
14: Ouais.
15: Qui, il y a encore une vingtaine d'années, c'était fou d'avoir un téléphone.
14: Ouais.
15: Même l'accès à Internet.
14: Ouais, ouais.
15: On a grandi, dans les années 90, on a grandi avec les encyclopédies.
14: Ouais.
15: Les premières encyclopédies. Comment ça s'appelait? Les premières encyclopédies.
14: Encarta. Voilà. Oh putain! Voilà. Ah, voyage dans le temps, là! Encarta, ouais, les
15: CD-ROM! Les CD-ROM! Et on a découvert Internet, c'était fou.
14: Ouais.
15: Ça a permis plein de choses. C'est aussi développé tout ce qui est réseaux sociaux et compagnie.
14: Ouais, ouais.
15: L'intelligence artificielle, on en revient à tout ça. Et en fait, au final, on a un truc de fou entre nos mains.
14: Oui.
15: Et moi, le premier, hein. Parfois, j'utilise pour scroller pendant des heures et regarder des trucs à la con.
14: Ouais, ouais, c'est sûr.
15: Et parfois, tu te dis, bon, à quoi ça sert d'avoir tout ça si
14: pour
15: au final c'est pour pas profiter de cet outil à son plein potentiel.
14: C'est sûr.
15: Si voilà.
14: C'est sûr, parce qu'avant l'accès était tellement moins évident. Quand t'avais Encarta, déjà t'étais content parce que ça coûtait un rein.
15: Ouais.
14: Et qu'il te fallait un ordi à la maison pour pouvoir utiliser ce truc, donc bah, c'était quand même pas donné à tout le monde. Et en plus, je trouve qu'avec des encyclopédies comme ça, bah, tu cherchais quelque chose, mais par ricochet, tu tombais sur d'autres trucs et ça alimentait quand même ton savoir, quoi. Donc. Est-ce que c'est quelque chose qu'on a perdu, je sais pas, mais...
15: Ben, je sais pas, il y a quand même une espèce d'homogénéisation que tout fonctionne un peu de la même manière.
14: Ouais.
15: Je sais pas, les tout débuts d'Internet, on avait tendance à se perdre sur Internet.
14: Oui,
15: et tu tombais sur des trucs que tu jamais t'aurais regardé auparavant. Et en fait, maintenant, tu vas sur YouTube, Netflix et compagnie, t'as la page d'accueil avec les trucs en tendance,
14: et du coup,
15: tu regardes les trucs en tendance. Bah, t'es pas obligé de faire ça, mais...
14: Non, mais du coup, c'est vrai que
15: c'est le premier truc qui te saute aux yeux, quoi.
14: En fait, la surproposition aussi qui fait que, bah, par exemple, Netflix, comme tu dis, des fois, tu peux passer une heure à chercher quelque chose, à voir. Il y a tellement de trucs qu'au final, à la fin, il est 22h, t'as pas trouvé de film à regarder, bah, tu te dis, bah, je vais me coucher parce qu'en fait, là, ça y est, quoi, c'est fini. Donc, il y a aussi, et ça va dans le sens de, bah, blabla, justement, et cette... cette surinformation. Et en fait, comme tu dis, c'est Internet, le téléphone, au bout de la main, il y a beaucoup, beaucoup de choses. C'est compliqué aussi de faire le tri là-dedans, quoi.
15: Et même au quotidien, je veux dire, au quotidien.
14: Ah bah oui.
15: Il y a de l'administratif, du machin. Tu cours partout, en fait. Et
14: tu fais que ça.
15: Parfois, tu prends plus le temps de te poser, juste, je sais pas, admirer la nature, te reposer 5 minutes.
14: Complètement, non, c'est vrai. Et du coup, je reviens sur ce côté un peu de temps, etc. Quand on est, par exemple, bah, face à l'installation que tu avais fait à la galerie éphémère, il y a un peu... Enfin, est-ce que c'est voulu, je sais pas. Il y a un peu ce côté où on perd nos repères aussi. On perd nos repères de temps puisqu'on sait pas à quelle époque on a affaire en face de nous. Ça, c'est quelque chose dont tu as conscience aussi et que tu essayes de pousser dans l'expérience du visiteur.
15: Ouais,
14: le côté où je vous mets dans une bulle autre.
15: Ouais, ça dépend les œuvres, peut-être plus quand c'est un peu immersif ou quand c'est des installations ou ce genre de choses.
14: Ouais.
15: J'aime bien que justement les personnes se posent plein de questions et pas une réponse. Enfin, de toute façon, c'est le principe de l'art, t'as pas une réponse à ce que tu regardes, mais là c'est vraiment d'ouvrir le plus large possible les interprétations.
14: Ouais, ouais.
15: Et on en revient à ce truc de temporalité.
14: Ouais.
15: Et en fait, selon la manière dont tu le perçois, c'est soit tu regardes le passé de l'humanité, soit tu regardes notre futur.
14: Ouais.
15: Un peu dystopique.
14: Un peu dystopique.
15: Voilà.
14: Bon, on sent bien tes inspirations quand même derrière pour celui qui te connaît. Mais je trouve ça intéressant parce que ça nous interroge, parce qu'au final c'est quand même très abstrait, mais ça nous interroge d'une manière ou d'une autre sur le rapport au temps, rien que ça en fait. Et après, quand on a préparé l'émission, tu parlais de cette expo comme une façon d'être plus ancré dans l'actualité aussi, ou dans quelque chose de plus actuel.
15: Oui, tout à fait.
14: De quelle façon tu vois ça, toi ? Enfin, comment, si tu devais expliquer pourquoi cette expo, à ton sens, est plus ancrée dans l'aujourd'hui, en gros, quoi ? Qu'est-ce que...
15: Bah, ça va plus être entre guillemets sur ma démarche artistique globale. Je pense que depuis quelques années, justement, je suis allé chercher un petit peu à parler de l'humanité en règle générale, de nos savoirs en règle générale. Mm-hmm. Et là, il y a peut-être plus quelque chose qui est de... J'ai envie de parler de plus de moi.
14: Mmh. Tu resserres un petit peu plus, ouais, le prisme, quoi, on va dire.
15: Et ben, tu vois, là, quand on blabla, quand je parle de tout ça, en fait, c'est... J'ai l'impression de parler de ce que je vis au quotidien, quoi.
14: Okay.
15: Des trucs qui me saoulent en permanence, ou même des actions que je vais faire quand je lui dis que je scrolle des fois des heures sur... Où je... C'est une façon de dire, putain, tu fais de la merde, quoi.
14: Ouais, ouais.
15: Donc,
14: et de te recentrer un peu sur...
15: De te recentrer et d'être plus en connexion avec le présent.
14: Ouais, ouais, c'est ce que je veux dire, d'être plus là, ouais, et ancré, effectivement, dans le dans.
15: Et
14: dans
15: même
14: le
15: là, tu vois, dans cette exposition, ce que j'ai essayé de faire, c'est de travailler aussi avec d'autres personnes.
14: J'allais y venir, justement, puisque cette expo, tu l'as pensée, de manière globale, on voit bien qu'on n'est plus dans une simple exposition en galerie où on va mettre 10, 15 œuvres et juste multiplier un peu les formats, etc., et les supports. Là, donc tu fais cette expo dans la galerie Silas, mais tu as imaginé une install, donc on va pas dévoiler ce que c'est, mais elle sera visible dans le patio. Mais t'as beaucoup bossé sur la communication. Par exemple, est-ce que tu peux nous dire un petit peu quelle a été cette direction que tu as voulu prendre et pourquoi tu as voulu t'investir aussi dans cette brèche-là, enfin dans ce côté-là de l'expo, quoi.
15: En fait, de plus en plus, je vois une expo comme si c'était un album.
14: Ok.
15: Donc en fait, tu as ta carrière et chaque album, c'est tu racontes une nouvelle histoire.
14: Ok.
15: Et du coup, là, l'idée, c'est que l'histoire, elle commence à se raconter dès le premier moment où tu tease et où tu commences à dire voilà, il va y avoir une exposition.
14: Mmh.
15: Et du coup, l'idée, c'était d'avoir toute une continuité. Donc okay. Là, j'ai bossé avec Morgane du collectif Cimenta qui m'a fait des animations.
14: Mmh.
15: Et donc, ces animations, elles reprennent des codes très actuels, un téléphone qui est blindé de notifications en permanence, des caricatures un peu des sites de rencontres. Enfin, plein de petits...
14: La traduction sur
15: Google Traduction, ouais, ou ce genre de choses-là. Et donc, c'est pas vraiment le résultat graphique, ça va pas être ça sur mes œuvres, mais ça amène...
14: Le propos, en fait.
15: Et il y a des petits clins d'œil après, dans l'exposition, dans la scénographie, des tout petits clins d'œil qui sont... En fait, il y a un lien du premier post, entre guillemets, qui part des réseaux sociaux, jusqu'à la dernière touche qui est faite dans l'expo.
14: Okay.
15: Il y a vraiment toute une continuité.
14: Et là, on voit vraiment, parce que bon, c'est pas la première expo que tu fais, mais c'est quand même, je pense, de cette envergure-là, c'est quand même une première peut-être pour toi.
15: En tout cas, où c'est aussi bien réfléchi.
14: En galerie et tout, ouais. Je me dis. Et là, je vois bien que voilà, tu t'es investi quand même d'une autre façon, ne serait-ce qu'effectivement avec la communication, où t'as vraiment, t'as travaillé avec Morgane effectivement, mais t'as toi aussi. T'as vraiment activement participé à la com, t'as pas juste dit bon bah voilà, j'aimerais ça, tu me le fais,
15: oui,
14: puis basta.
15: J'ai un peu tout chapeauté et même moi je me suis amusé là pour ceux qui l'ont vu. Quand je disais j'ai fait des tampons administratifs,
14: ouais,
15: donc je me suis amusé à faire des tampons avec mon tour à bois, avec le joli manche en bois et tout pour passer 2 jours à fabriquer tout ça pour faire une vidéo qui dure 50 secondes.
14: D'ailleurs, ça aussi c'est un truc qui est intéressant, c'est que toi. C'est l'œuvre du début à la fin, c'est-à-dire que tu conçois dans ta tête, tu réalises, tu produis, mais il y a aussi, c'est toi qui vas faire les caisses américaines dans les encadrements. Enfin, c'est ta patte du début à la fin quand même.
15: Ouais, enfin, en grande partie, ouais.
14: Tu fais appel à des gens extérieurs pour venir ajouter quelque chose, mais dans ton œuvre, c'est quand même toi qui fais tout. Enfin, je veux dire, tu vas pas aller acheter des encadrements, tu vois, tu... Ouais.
15: Non, mais me fabriquer les supports... Mais en fait, j'ai beaucoup de mal à déléguer et à faire...
14: C'est pas vrai.
15: Voilà, j'essaie.
14: Non, mais après, t'as un savoir-faire aussi, donc je pense que c'est aussi ton kiff d'exposer quelque chose que tu as fait toi entièrement.
15: Et puis, il y a pas mal aussi... je suis très bricoleur et il y a beaucoup de... d'œuvres, en tout cas d'idées que j'ai pour faire des œuvres, où j'ai besoin d'un outil très spécifique qui n'existe pas dans le commerce ou qui coûte
14: un rein
15: pour le résultat que je veux. Et du coup, j'ai tendance à fabriquer mes propres outils.
14: Voilà. C'est là où tu te perds un peu des fois. Ouais. Gentiment. Dans la suite du coup de cette globalité dans cette expo et de cette expérience, hein, on va dire. Donc on a parlé de la com, on a parlé d'une install qui sera à découvrir dans le patio. Elle va rester pendant toute l'expo, la
15: Elle reste le temps de l'exposition.
14: Ok. Y a un cocktail aussi.
15: Ouais.
14: Visiblement. Tu nous racontes.
15: Eh ben, il va y avoir quelqu'un qui va venir expressément spécialisé là-dedans.
14: On peut le nommer cette personne.
15: Ouais, Camille.
14: Voilà. Camille qu'on connaît bien sur les réseaux en général.
15: Voilà, qui qui va faire un cocktail sur mesure. Et on va essayer un peu de le custom. Il y aura un petit clin d'œil.
14: Pour les gens qui ne le savent pas, Julien Bariol, comme c'est un touche-à-tout, fait des cocktails lui aussi. C'est quelque chose que t'aimes bien faire quand même, parce qu'on pourrait se poser la question de pourquoi tu nous prends un cocktail en fait pour ton expo.
15: Parce que j'en ai marre d'aller boire du vin blanc et de faire des expositions.
14: Parce que c'est pas ton délire aussi en général.
15: Moi je trouve ça pas tellement fun et du coup je sais pas, faut ramener un peu une nouveauté quoi.
14: Mm-mm. Et pour toi, ça fait partie aussi de cette soirée de vernissage, tu vois, d'avoir une boisson qui soit à ton image aussi,
15: ouais.
14: Et tes goûts.
15: Et changer un petit peu les codes, ce qu'on a tout le temps l'habitude de voir dans les vernissages un peu classiques, là, mm-hmm. entre guillemets un peu mondains. Là.
14: Ouais.
15: Bon, les petits fours et les petits verres de vin blanc,
14: ça va 5 minutes. Ça va 5 minutes.
15: Et voilà, ça fait pas toute l'expo, ça fait pas tout le vernissage, mais c'est un petit truc en plus. Je trouve.
14: Ouais, puis une petite performance aussi.
15: Parce que... un bon moment et puis oui, il y a le côté un peu performance aussi.
14: Parce que du coup, il sera là pour faire les cocktails. Donc ça, c'est chouette aussi. En plus, tu ramènes quelqu'un qui est spécialisé là-dedans, qui est connu, enfin, qui est connu quand même. Je veux dire, sur les réseaux, c'est quelqu'un de suivi. Enfin, voilà.
15: Et puis l'idée, voilà, c'est de faire des collaborations, quoi. C'est ça qui est intéressant.
14: Et ça. Ça, pour toi, ça a une valeur vraiment à ajouter à ton expo. Enfin, ça n'enlève rien au fait que ce soit ton expo. Mais pour toi, faire des collaborations sur une expo personnelle comme ça, qu'est-ce que ça amène de plus? Tu vois, enfin, quand tu dis, voilà, j'ai fait la com avec un tel, je fais un cocktail avec machin.
15: Déjà, juste humainement, c'est intéressant, en fait.
14: OK. Les relations que tu peux... Ouais.
15: Surtout, des fois, t'as une idée, mais bon... Je suis très mal placé pour dire ça, mais t'as une idée et des fois, en fait, c'est quelqu'un d'autre qui va le réaliser bien mieux que toi.
14: Oui. Voilà. Ça, tu veux, t'as du mal.
15: Ouais, parce que j'ai beaucoup de mal. Mais justement, on apprend et.
14: Oui.
15: En fait, petit à petit, plus. Je sais pas, plus on grandit, plus on avance dans les projets,
14: mm-hmm.
15: plus je sais qu'il y a certains domaines dans lesquels je sais le faire, mm-hmm. je peux le faire. Mais je vais y passer un nombre d'heures incalculable.
14: C'est
15: qu'à un moment donné,
14: c'est du temps que tu ne passes pas après sur de la production d'œuvres, etc. Voilà.
15: Et ça, surtout, ça sera sûrement moins bien fait
14: que quelqu'un dans ses métiers.
15: Exactement. Oui. Et puis du coup, en plus, voilà, ça fait un peu travailler tout le monde. Ça fait, il y a une effervescence quoi, autour d'un projet.
14: Ouais, puis ça fait découvrir une pratique, hein, notamment voilà, la mixologie, je crois.
15: Ouais.
14: Et puis ça fait effectivement, je trouve, on en a parlé la dernière fois. De dépoussiérer un peu cet événement qu'est le vernissage, qui est chouette comme événement parce que c'est l'occasion de découvrir l'expo, de rencontrer l'artiste surtout parce qu'en fait, dans ces moments-là, ouais, tu découvres l'expo, mais en fait, t'es surtout là pour discuter, pour boire un coup, etc. Mais on perd de vue, au final, nous, en étant dans ce milieu-là, en plus, on est souvent invités dans ces événements et c'est vrai que c'est un peu toujours pareil. Donc c'est chouette quand on a des expos comme celle de Mara qui a eu lieu en octobre où là pareil c'était un truc assez global avec ce bonhomme gonflable immense, les gâteaux, les bières avec prisme et tout, donc c'est chouette d'avoir une proposition qui te sortent un petit peu de, bah, comme tu dis, petit four, vin blanc ou coupette de champagne.
15: Ouais, parce que moi le premier, je n'aime plus aller au vernissage.
14: Et ouais, que tu vas plus parce qu'en fait ça t'intéresse plus, quoi.
15: Ça, ouais, ça m'intéresse. Enfin, comment dire.
14: Bah, c'est toujours pareil.
15: C'est
14: en fait.
15: Toujours intéressant, mais je préfère limite aller voir l'exposition après le vernissage.
14: Ouais. Ouais, ouais. Donc là, tu l'as imaginé, toi, comme un vernissage auquel tu aimerais aller, finalement.
15: Ouais, et puis, j'ai envie que les gens viennent et qu'ils passent un bon moment, quoi. Mm-hmm. Qu'ils viennent et qu'ils restent 2-3 heures, ils viennent boire un verre et ils discutent. L'idée, c'est d'avoir un... On travaille et on expose dans un tiers-lieu où on veut, justement, que ce soit vivant.
14: Complètement.
15: Et l'idée, au-delà de moi, mon vernissage de cette exposition, c'est que, je pense, dans la globalité... On veut que ce soit un lieu d'échange.
14: Oui.
15: Donc en fait, dès qu'on va faire une action ici, bah, l'idée c'est de pousser un petit peu plus ce côté-là.
14: Ok. Pour créer ces échanges. Il nous reste une minute. On va finir sur ton actu du coup parce que effectivement il y a cette expo donc vernissage le 26 mars.
15: 26 mars, tout à fait.
14: À partir de 18h à la Galerie Silas, au 3 rue du Lantissard, gare Estanque. Mais tu as d'autres expos à venir. Tu nous dis rapidement.
15: Ouais, et ben après mois d'avril, mi-avril, une expo sur Paris.
14: Ouais.
15: Et pour les Montpelliérains, après, ça sera le 3 juillet, vernissage de l'exposition à Saint-Ravi.
14: Yes, espace voilà. Saint-Ravi, on est trop contents. Ça, c'est trop cool. Et à Paris, c'est où ?
15: Paris, c'est dans le 19e, je ne pourrais pas vous donner l'adresse exacte.
14: Ok, bon, ça, on pourra le communiquer.
15: Ceux qui sont intéressés
14: sur tes réseaux, sur Instagram, Julien Bariol avec 2 R. Merci beaucoup. On a bien appris tout ce qu'il fallait savoir sur l'expo. Maintenant, on a hâte de la découvrir. Ça arrive dans une dizaine de jours. Ouais, un peu moins. T'es prêt, j'espère.
15: Je suis dans les temps.
14: Ok. Et merci beaucoup, Julien, et à très bientôt pour un nouvel épisode de Terrain Vague.
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1: Freddie Mercury, hein, le symbole, le plus grand, hein, c'est quand même le seul, hein, quand il allait faire des courses, il gardait sa cape. Non mais il n'y a plus de rocker, faut être honnête, il reste qui? Johnny, hein, Billy Idol, Scorpion.

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Et bonjour Montpellier, bonjour l'Ardèche, bonjour la France et bonjour le reste du monde. C'est Pizzetto dans ta radio, il est 17h, vous écoutez Divergence FM. Et puis c'est l'heure de Chaleur Bonheur, comme tous les vendredis 17h-19h. Aujourd'hui, encore une fois, une petite sélection musicale venue des quatre coins du monde. Ça sera très très coloré, plutôt l'Afrique, les Antilles, le Cap-Vert, l'Amérique latine, un petit peu tout partout. Et pas trop de blabla, pas d'invité aujourd'hui encore une fois. Et une petite page promo me concernant puisque je serai à Tropisme à Montpellier vendredi prochain, le 17, pour faire la première partie de Joja et Lieutenant Nicholson. Une belle soirée en perspective organisée par le collectif Boussen. On y reviendra bien sûr plus longuement tout au long de l'émission. On va démarrer tranquillement avec un titre qui s'appelle « Musique passe partout ». Du groupe qui s'appelle Les Rapaces. Et c'est Chaleur Bonheur, c'est Pizzetto dans ta radio pour vous servir pendant 2 heures.

Zeknou, vous êtes toujours à l'écoute de Divergence FM. Et oui, on est vendredi, on est aussi rediffusé le samedi 20h30, 22h30. Et vous pouvez retrouver les podcasts de toutes les émissions que vous aimez bien sur Divergence, sur divergence.org et sur la nouvelle appli Divergence FM que vous retrouvez sur les Google Play, tout ça, machin, enfin voilà, les applis quoi. 2025, bienvenue, voilà, on n'est plus sur la FM, mais on peut nous retrouver un petit peu partout. Et puis on continue à diffuser de la musique. Des quatre coins du monde, avec un éclectisme fabuleux, ce qui caractérise la radio Divergence FM. On enchaîne en musique avec un disque que j'aime beaucoup, c'est la Selecta Internationale, Tefeten. Le morceau est un peu long, mais vous allez voir, il est très évolutif, et j'adore vraiment ce morceau. C'est Chaleur Bonheur.

18h passée de quelques minutes sur Divergence FM. Vous êtes toujours avec nous. Encore une petite heure à passer ensemble sur une sélection musicale. Et je vous avais parlé tout à l'heure que je me retrouverais à l'Altropisme. L'Altropisme, un lieu que vous devez certainement connaître sur Montpellier. Et le collectif Busson Project accueille en fait Joja et Lieutenant Nicholson, qui sont deux beaux artistes de la scène musicale française. Et du coup, j'aurai le plaisir de faire la première partie. Voilà, et je démarre à 19h, donc n'hésitez pas à venir taper du pied, tendre vos oreilles, passer un bon moment, boire un petit cocktail, faire le bisou, ce que vous voulez, et profiter de cette belle soirée. Ce sera le vendredi 17 octobre à l'Altropisme. On enchaîne avec, avec un titre du dernier album de Voilà, l'intro. Voilà. Chaleur, bonheur sur Divergence FM.

Vous êtes toujours à l'écoute de Chaleur Bonheur sur Divergence FM Montpellier. On continue, il nous reste une petite demi-heure de sélection musicale venue d'autres horizons à partager ensemble.

Kimbamba sur Divergence FM. À suivre, La Perfecta avec le morceau La Divinité, certainement le morceau qui m'a plongé dans la musique antillaise et que j'affectionne tout particulièrement et que je prends toujours plaisir à jouer et à partager avec vous sur Divergence FM. C'est Chaleur Bonheur jusqu'à 19h.

Il est bientôt 19h sur Divergence FM, l'heure pour moi de rendre l'antenne. C'était Chaleur Bonheur tous les vendredis 17h-19h, vous le savez, rediff le samedi à 20h30. Et bien sûr, les podcasts sur divergence.org et sur l'appli Divergence FM. On va se laisser avec un petit dernier morceau, un petit peu roots, rock steady, un petit peu lover. Et une dernière petite parenthèse pour vous rappeler que la semaine prochaine, je serai du côté de la Altropisme en première partie de Joja et Lieutenant Nicholson pour le collectif Blue Sun. Voilà, si vous voulez venir écouter un petit peu de bonne musique en live, ça sera Altropisme, que ça se passera vendredi prochain, le 17. Et on fera bien sûr une petite émission spéciale sur Divergence FM. Allez, je vous fais un gros bisou, je vous souhaite un bon week-end et à la semaine prochaine. Gros bisous.

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